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Il n'y a pas de secret, quoi. Il n'y a pas de secret, il y a une vérité simple, sobre, crue, quoi. Un truc... Alain, la horde du contrevent, tu la réussiras uniquement, quoi. Uniquement si tu t'isoles. Si tu t'isoles, quoi. Tu comprends ce que ça veut dire, isole. Isola, l'île, quoi. Tu crées ton île et tu l'évases au maximum, quoi. Il faut que les gens soient extrêmement loin de toi, mais loin, parce que ton univers sera vaste, quoi. Sera immense, sera énorme univers, quoi. L'énorme puissance d'univers, quoi. Faut que Caracol, il existe en toi complètement, que Ertov Strocknis, il soit toi, quoi, que Piedro de la Roca, tu le deviennes. Et la goutte aussi, et tout l'univers et tout le vent, que tu vives complètement là-dedans, quoi. C'est ça qu'il faut, il n'y a que ça qu'il faut, quoi. Et tu restes collé au vent, collé au vent, collé au vent, quoi. Et que tu fasses aucune concession sur le reste, tu oublies tout, quoi. T'es pas consultant, t'es rien, la consulting c'est de la merde, quoi. La seule chose qui a de la valeur, c'est quand t'es capable de faire un chapitre comme celui-là, quoi. Ça restera, ça mérite que tu vives, quoi. Tu peux vivre pour écrire ça, ouais. Là ça mérite que tu vives, quoi, tu vois. Là t'es pas né pour rien, t'es nécessaire, quoi. T'es pas surnuméraire, comme dirait ça, t'es pas superflu, quoi. Là t'as une nécessité quand t'écris ça. D'être, quoi. Et c'est ça qu'il faut tenir, mec. C'est ça qu'il faut putain de tenir, quoi. Lâche pas le morceau, te fais pas enculer, te fais pas disperser, te fais pas fragmenter, te fais pas de concession, quoi. Y'a pas de concession avec la vie, quoi. Y'a pas de concession, quoi.

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0: Hey, hey, salut à tous amis rockers et rockeuses, vous êtes bien à l'écoute de Rock à la Casbah, émission numéro 924, avec en vedette un retour et un grand plaisir de vous présenter le dernier album des Italiens des Movie Star Junkies. On en reparlera en milieu d'émission. Pour cette émission justement, je suis accompagné de Raphaël, salut à toi.
1: Salut à toi Julien.
0: Et nous retrouverons également l'ami Bruno avec sa chronique Dangerous, et on en profite aussi pour passer le bonjour à Olivier et à Jordan qui ne peuvent pas être présents.
1: Et oui, on salue surtout Jordan qui est dans l'avion en train de partir pour un super mix, pour un gros festival en Hollande.
0: La super DJ qui tourne partout en Europe maintenant, on peut le dire.
1: Elle
0: a dépassé les frontières de l'Ardèche.
1: Ça y est.
0: Au programme de cette émission, Raph, t'es venu avec quoi ?
1: Je suis venu avec des jeunes groupes et avec surtout qui avaient des noms qui me plaisaient.
0: Ok, donc t'as choisi au nom, t'as écouté un peu quand même ou pas ?
1: Non, j'écoute rien moi pour cette émission, rien du tout.
0: Bon ok, ça sera donc une véritable découverte. Quant à moi, je suis venu avec deux groupes français qui font dans le post-punk, on va dire noise, etc. Et aussi une autre retrouvaille, un petit peu comme les Movie Star Junkies, en fin d'émission, si on a le temps. Mais on va débuter avec toi, et pareil, c'est pas si jeune là, j'ai l'impression quand même.
1: Ah, tu vois, tu es tombé dans le piège. Taxi Girl, et oui, c'est pour ça que j'ai choisi ce groupe, parce que j'avais envie d'embêter Bingo avec ce groupe, mais sans Taxi, il était là. On aurait eu une longue conversation, on aurait embêté tout le monde, les auditrices et les auditeurs, donc on le fait là comme ça. Entre,
0: ah, mais c'est pas le Taxi Girl.
1: C'est pas le Taxi Girl,
0: oh là là.
1: C'est le Taxi Girl de Montréal, et c'est un groupe de filles qui s'est formé en 2022. Elles sont dans une veine garage punk. C'est assez énergique, c'est un garage plutôt cool, hein. Il y a toute cette urgence punk et tout qui est là. L'album Static sort le 26 juin et ça sort sur deux labels, le label italien qu'on aime bien Wild Honey Records et le label canadien Stomp Records. Le single là qui s'intitule Say It, voilà, annonce cet album pour le mois de juin. Vous allez pouvoir découvrir ça, c'est assez frais.

0: Et vous êtes bien dans l'ascenseur Rock à la Casbah, grâce à l'ami Raphaël.
1: Mais arrête, moi j'adore cette drum and bass qui me rappelle bien les années 90. Et c'était assez rigolo, il y a deux morceaux en un dans ce titre. Je sais pas comment on le prononce, mais en tout cas j'aime beaucoup le nom du groupe là, Bernadette Marys. C'est un nouveau groupe bruxellois qui vient de sortir aujourd'hui même, ce 29 avril, puisqu'on enregistre l'émission le 29 avril à Valence, qui vient de sortir son premier clip, son deuxième clip, et c'est tout frais. Ça, il va y avoir un album qui va pas tarder à arriver dans les bacs. Voilà, c'est un trio, c'est nouveau, et ça mélange comme ça plusieurs séquences dans ce morceau. Moi je trouve ça quand même assez intéressant musicalement. Voilà.
0: Eh ben écoute, pas de problème, tu es libre. Ah, on va poursuivre avec un changement quand même d'univers, et on va aller du côté de l'Angleterre à la découverte du nouvel EP du groupe Blood Wizard, qui sort sur le label Sad Club Record, et l'EP s'appelle Lucky Life. Ça sort en vinyle quand même, hein, malgré que ce soit un EP, c'est en édition limitée. Alors les Blood Wizard, en fait, c'est le projet solo folk du leader du groupe de punk de Londres, Cagoule. Il s'appelle Kay Burns, et il avait décidé de créer Blood Wizard pour aller un peu plus explorer ses envies à lui en termes musicaux. Et moi, j'avais découvert ce groupe avec leur second album qui s'appelait Greening William en 2024, et je l'avais passé dans Rock à la Casbah, et c'est un disque qui m'a vraiment accompagné depuis. Je l'ai gardé en favori, je l'écoute très très régulièrement, et j'étais très en attente de nouvelles choses de leur côté. En fait, ils font une folk un peu onirique, un peu nostalgique aussi, et d'ailleurs ça se reprend aussi dans leur iconographie, dans les vidéos qu'ils proposent. On a toujours l'impression que c'est un peu filmé en Super 8, que c'est, voilà, très nostalgique, et ils s'autorisent même de mettre du vocodeur dans le chant, et ça passe très très bien. Donc je vous propose d'écouter le titre Scared of the Dark.

0: Blood Wizard et le titre Scared of the Dark. Je vous conseille d'aller écouter cette EP Lucky Life et aussi d'en profiter si vous ne connaissez pas ce groupe pour faire un détour sur leur album précédent Greening Williams. On passe à la suite et on reste dans un univers un peu folk.
1: Ouais, complètement folk indie. Écoute, dans les années 2000, c'était pas tout jeune, il y avait un groupe Sin Matters avec Jonathan Morali. J'arrive pas aujourd'hui, hein, je suis désolé. Jonathan Morali qui était à la tête de ce groupe, qui était chanteur-compositeur, qui avait quand même emporté toute la France, en tout cas tous ceux qui étaient fans d'indie et de folk. C'était un groupe important. J'ai souvenir d'Edge Burns qui avait aussi joué avec lui à Valence une fois ou deux dans un des bistrots à côté. Il y a eu 4 très beaux albums de Sin Matters et puis depuis plus grand chose. En tout cas, le leader faisait des petites choses dans son coin, il écrivait pour le cinéma, pour le théâtre, il a fait une BO pour un jeu vidéo, Life is Strange, et puis il y a eu quand même un petit passage à vide, on va dire, un peu plus ou moins long, quoi. Et là, le groupe se reforme, le groupe va recommencer à tourner avec un nouvel album qui est attendu, et c'est le retour de Sin Matters avec un premier single qui s'intitule Many Years in the Making et ça sort chez Creature Music. L'album s'appellera Gospel of Some Short et bah voilà, je vous le fais découvrir, c'est très beau comme à son habitude avec Sin Matters.

0: On rejoint notre cher Bruno dans cette chronique Danger House. Salut à toi Bruno.
1: Salut à tous.
0: Deux nouveautés aujourd'hui dans ta chronique avec un groupe qu'on aime beaucoup ici, Escapism.
1: Oui, le groupe de Jens Venenius. Alors la bonne nouvelle aussi, c'est que non seulement ce nouvel album d'Escapism est excellent, mais en plus qu'il bénéficie d'un pressage français grâce à Monotone. Il était disponible jusqu'à là uniquement en import sur Radical Elite, et ça faisait un peu mal au portefeuille. L'album est absolument parfait, ça s'appelle Charge of the Love Brigade. On reste dans les canons qu'a l'habitude d'occuper Jens Venenius. Ça sera effectivement, c'est beaucoup ces textes assez incroyables, ce côté un peu entre suicide, surf et puis un garage rock un peu déstructuré et squelettique. Alors on va écouter le morceau qui s'appelle Black Gold, qui est un des multiples morceaux absolument excellents de ce disque. C'est sorti donc en vinyle chez Monotone, on écoute Escapism.

0: Et après ce morceau d'Escape Ism, une nouveauté, un 45 tours avec les Dynamite Shakers.
1: Oui, Dynamite Shakers qui ont donc signé chez Barclay. Ça, c'était très rétro tout ça pour leur prochain album qui va sortir à la rentrée. C'est le premier single tiré de l'album, ça s'appelle Nightclub, qui est absolument excellent. Alors effectivement, il y a quelques esprits chagrins qui vont expliquer que maintenant ça chante en français, maintenant c'est du téléphone, maintenant c'est de la variété. Non, il y a quand même des compos, il y a de l'énergie, sur scène ils sont toujours aussi bons. Donc voilà, je continue à les défendre, quoi qu'il en soit, c'est des gens adorables. Ils mènent une carrière plutôt intéressante. Le prochain album sort donc à la rentrée, comme je viens de le dire, produit par Lionel Liminana. Et je vous propose donc un premier extrait qui s'appelle Nightclub, qui tire ce futur album.

0: Et vous êtes bien à l'écoute de Rock à la Casbah, émission numéro 924. C'était les Dynamite Shakers, super groupe. Merci à Bruno pour sa sélection. On vous rappelle que vous pouvez le retrouver à Lyon dans son magasin Danger House. Et il est temps d'arriver à notre disque vedette. Et je crois qu'on est vraiment content de retrouver ce vieux compagnon de route, les Italiens de Turin, les Movie Star Junkies, qui ont sorti leur sixième album. C'est pas tant, hein, puisqu'ils existent quand même depuis.
1: Huit en tête.
0: Ah non, non, j'ai regardé. J'ai compter, c'est vraiment le sixième album. Le dernier date de 2020, c'était Shadow of a Rose. Et ce nouvel album s'intitule Walk on Bones et ça sort sur un label aussi dont on parle un peu moins, c'est les Beast Records, le label breton qui soutient le garage australien depuis de nombreuses années. Ça fait vraiment plaisir de retrouver cet album, d'autant plus qu'il est vraiment mais très très qualitatif.
1: Ouais, Beast Records, qui est un des labels les plus prolifiques en France, puisqu'ils en sont à plus de 380 sorties, il me semble, de vinyle depuis qu'ils existent, mené d'une main de maître par Seb, qui tient aussi une boutique de disques à Rennes qui s'appelle Rocking Bones. Les Movie Star, ils sont de nouveau 5 hein, sur cet album. Toujours Stefano Isaiah qui est au chant et mélotron, piano, et qui a cette voix si particulière qui nous emporte à chaque fois dans les Movie Star Junkies. Et puis, ce qui est bien, c'est que les Movie Star Junkies, ils ont toujours eu une identité forte, alors qu'ils sont là depuis des années, qu'il y a plein de groupes de garage, que je pense aux Black Lips, quand les Black Lips sont sortis, tout le monde essayait de faire comme les Black Lips, mais les Movie Star faisaient déjà du Movie Star à cette époque-là. Ils avaient un son beaucoup plus rugueux, j'ai envie de dire, en tout cas beaucoup plus sale sur les premiers disques qui étaient sortis chez Voodoo Rhythm Records. Et là, on est... On peut pas dire que c'est de la pop, hein, mais on revient sur une des sonorités quand même beaucoup plus accessibles, mais qui en font un disque merveilleux aussi à écouter du début jusqu'à la fin, avec toujours des grandes inspirations. En fait, Stefano, il est tout le temps en train de raconter des histoires dans ses chansons. Il est très inspiré par la littérature, entre autres la littérature anglo-saxonne. Je l'ai lu la dernière fois.
0: Son premier album, c'était Melville, en référence donc à l'écrivain. Et etc. Poison Street, c'était aussi des références à la littérature américaine, et effectivement c'est toujours truffé de références littéraires, les Movie Star Junkies.
1: Ouais, Steinbeck, c'est un de ses auteurs favoris. En tout cas, une très belle pochette qui est extraite d'une toile qui a été faite par James Johnston, qui lui est, je sais pas si tu le sais, mais c'est le chanteur du groupe Gallon Drunk, qui est aussi peintre à côté. Donc vraiment, c'est un super disque qui a été pressé en deux éditions. D'ailleurs, il y a une édition limitée en vinyle transparent chez Beast. Vous pouvez aussi vous la procurer. Et puis pour une fois, on va quand même le noter. Parce que quand tu achètes un disque chez Beast, c'est pas cher.
0: Et oui, et c'est de plus en plus rare de trouver des vinyles pas trop chers. En tout cas, vraiment un album à découvrir, les Italiens des Movie Star Junkies. On écoute le titre qui ouvre l'album, Nothing As It Seems, et ensuite on écoutera le titre qui a donné son nom à l'album, Walk of Bones. Mais tout de suite, Nothing As It Seems.

0: Walking Bones.
1: Les Movie Star Junkies, nouvel album sur le label Beast Records. On en écoutera un dernier titre en fin d'émission. On va partir du côté de l'ouest de la France. Bon, on y était un petit peu puisqu'on vous parlait de Beast Records avec deux groupes, deux groupes français. Le premier s'appelle Dead Myth. On vous avait passé un extrait de leur premier album qui s'appelait Shores. Ils sortent leur deuxième album sur le label Tie and Die Records. L'album s'appelle Pain Relief et on va écouter le titre Minorities Ashi. Bon, je sais pas si je le prononce très très bien, vous écouterez dans les paroles si vous trouvez. En tout cas, il me semble que s'ils viennent de Nantes, c'est un trio et ils sont vraiment dans la veine post-punk, un peu rentre-dedans. On avait pas mal aimé le premier album et là, ce nouvel album, je suis désolé, j'ai pas trouvé beaucoup de chroniques, ils le sortent dans leur coin, j'ai l'impression. En tout cas, pour l'instant, on n'en parle pas beaucoup, c'est peut-être aussi un petit peu tout neuf. Donc en tout cas, je vous propose d'écouter le titre Minorities Achi.

0: Leave It To Me, le nouveau titre du groupe Swirls, et c'est eux d'ailleurs qui viennent de Nantes et pas les Dead Meats. Eux, ils viennent du Havre, si mes souvenirs sont bons. Je sais pas si c'est très important
1: la
0: pour les auditeurs,
1: c'est important.
0: Mais quand même dans cette émission, c'est vrai qu'on parle beaucoup de géographie. Donc les Swirls, c'est le groupe un peu récréatif qui s'est créé en 2022 à la fin de Von Paria, et ils ont sorti finalement un deuxième album, donc ça commence à devenir sérieux, et c'est vraiment très très qualitatif. Ça sort sur le label à Tant rêvé du roi. L'album s'appelle Surge et le titre qu'on a écouté, c'est Leave It To Me.
1: On va continuer avec un titre que tu as choisi, sorti chez Drag City et les White Fans.
0: Eh ben oui, alors les White Fans, c'est vraiment un peu dans la veine des groupes qu'on retrouve, qu'on a énormément diffusé dans Rock à la Casbah au début des années 2010, puisque White Fans, c'est le groupe de Tim Presley, et à l'intérieur il y avait Ty Segall. C'était vraiment
1: le début, hein.
0: La mode où Ty Segall était en train d'exploser, et White Fans sortait un à deux albums par an. Et puis petit à petit, ça s'est un peu délité, et je sais pas s'ils se sont séparés, mais en tout cas White Fans a été silencieux à partir de 2019, et encore ils auraient mieux fait d'être silencieux avant, puisque l'album était vraiment inaudible, hyper expérimental, c'était une catastrophe. Et là ils reviennent, donc c'est Tim Presley de nouveau qui relance White Fans avec un album qui s'appelle Orange, et on va écouter le titre I Came Close Orange for Luck. Et il faut savoir que à la production c'est Ty Segall, donc c'est un peu la team du départ qui s'est reformée, et moi je suis hyper content parce que en réécoutant cet album, j'ai réécouté tout ce que j'avais aimé au début, c'est-à-dire ce son un peu T-Rex, un peu 70s, que j'adorais chez White Fans. Donc je vous propose de découvrir I Came Close Orange for Luck.

0: Machinal et portugais de Machinal, sorti chez le First Club Records, le morceau Agony. C'est un single qui annonce l'album Body Transmission, mais on aura le temps d'en reparler dans Rock et la Casbah. On arrive à la fin de cette émission.
1: On vous rappelle que le disque vedette, c'est les Movie Star Junkies Walk on Bones. Et on commence à écouter le titre magnifique Somewhere Below. On vous conseille vraiment d'aller écouter cet album. Vous êtes à l'écoute de Rock à la Casbah. Cette émission est enregistrée dans les studios de Radio Méga à Valence. Et elle est également rediffusée par de nombreuses radios associatives partout en France et ailleurs. On les remercie, on remercie tous les auditeurs qui continuent de faire vivre le rock'n'roll, et vous pouvez nous retrouver également sur casbah-record.com.
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1: Et c'est l'heure du journal international. Bonjour Jeanne Bartoli.
3: Et bonjour Clotilde et bonjour à tous.
1: Dans ce journal, la France propose aux États-Unis et à l'Iran de traiter la question d'Hormuz à part.
3: Et à part du reste du conflit et des négociations en cours, la France qui prépositionne le porte-avions Charles de Gaulle dans le détroit d'Hormuz, il est attendu sur place dans une dizaine de jours dans le cadre de l'initiative montée avec le Royaume-Uni. Alors que peuvent faire Londres et Paris qui pourraient participer à des opérations de sécurisation du détroit? Les détails avec Franck Alexandre en début de journal. Des routes réservées aux Israéliens en territoire palestinien. L'explosion des colonies israéliennes entraîne la multiplication de ces chantiers. Reportage d'Amira Souilem dans la région de Jérusalem. À suivre aussi la poussée de l'extrême droite et le recul des travaillistes aux élections locales qui avaient lieu hier au Royaume-Uni. Nous serons en direct de Londres. On parle aussi du Mali avec le blocus des djihadistes sur Bamako qui se poursuit. Et puis du cinéma à la fin de ce journal avec C'est quoi l'amour ? Une comédie sur le mariage et sur le divorce avec Laura Calami et Vincent McCain.
1: J'appelle ça une broutille.
3: Voilà comment Donald Trump résume les événements survenus hier dans le détroit d'Hormuz. 3 navires de guerre américains ciblés par l'Iran. L'armée américaine a riposté et dit avoir visé des sites de lancement de missiles et de drones. Le détroit d'Hormuz, toujours quasiment totalement bloqué. 1500 bateaux sont immobilisés dans le détroit, selon l'Organisation Maritime Internationale, une agence de l'ONU. Et bientôt sur place, le porte-avions Charles de Gaulle, il est en route pour Hormuz. Il devrait arriver dans une dizaine de jours dans le cadre d'une initiative franco-britannique pour sécuriser le détroit et accompagner les navires. Bonjour Franck Alexandre.
4: Bonjour Jeanne.
3: Alors concrètement, ce que proposent la France et le Royaume-Uni, Franck, c'est de traiter la question d'Hormuz à part du reste du conflit, car c'est une question d'intérêt commun.
4: En effet, la solution au conflit ne viendra ni des États-Unis ni de l'Iran. Il faut donc permettre aux belligérants de ne pas perdre la face, dit-on à Paris. L'alternative ou encore la troisième voie pourrait s'articuler autour du porte-avions français. Le Charles de Gaulle est naturellement un agrégateur de forces. Il est toujours accompagné d'une escorte de frégates. Ce groupe aéronaval est aussi doté d'un état-major embarqué, 80 personnes avec à sa tête un amiral. Il est donc taillé pour planifier et piloter une telle opération de déconfliction. Et il peut accueillir également des officiers de liaison. Ces opérations de sécurisation sont d'ailleurs bien connues des marins français. En 1988, avec l'opération Prométhée, le groupe aéronaval français avait déjà sécurisé Hormuz un an durant. Et plus récemment, en mer Rouge, l'opération Aspides, sous l'égide de l'Union européenne, a permis de protéger le trafic maritime.
3: Franck, outre Paris et Londres, qui pourrait participer à cette opération navale?
4: Eh bien, pour bâtir cette coalition, à l'image de la coalition des volontaires pour l'Ukraine, l'amirauté britannique travaille étroitement avec l'état-major des armées à Paris. Les Pays-Bas et l'Italie, qui ont des frégates dans l'océan Indien, pourraient facilement intégrer le dispositif. Le Japon a également manifesté son intérêt. L'Inde, en revanche, n'a pas répondu aux sollicitations. Cette opération navale, qui s'inscrirait nécessairement dans la durée, n'aurait aucun lien avec les États-Unis et ne serait pas une militarisation du détroit, insistent les militaires. On ne créera pas de réassurance par la force, disent les marins, et de préciser qu'ils n'escorteront pas les bâtiments civils, mais plutôt qu'ils les accompagneront à travers le détroit d'Hormuz. Les mots ont un sens, Jeanne. D'un point de vue légal, escorter ferait d'eux des belligérants.
3: Franck Alexandre, spécialiste défense sur RFI, cette initiative franco-britannique qui intervient au moment où Washington attend toujours une réponse de Téhéran à sa dernière proposition pour mettre fin à la guerre, et puis cette fois la guerre au Liban, dans la guerre qui oppose l'armée israélienne au Hezbollah libanais. De nouveaux bombardements menés par l'État hébreu hier en dépit de la trêve. Hier, 12 personnes sont mortes dans le sud du pays, dont 2 enfants. C'était dans la région de Nabatieh, selon le gouvernement libanais. En parallèle, un responsable du département d'État américain annonce la tenue de nouvelles discussions entre le Liban et Israël les 14 et 15 mai prochains à Washington. Pour l'instant, les gouvernements libanais et israéliens n'ont pas confirmé.
1: Ce sont des routes réservées aux Israéliens Israélien. Elle se trouve pourtant en territoire palestinien.
3: Et des routes qui se multiplient au même rythme que la colonisation israélienne de la Cisjordanie occupée et la polémique de la politique d'annexion de fait de ce territoire palestinien. Notre correspondante Amira Swilem s'est rendue justement sur le chantier d'une de ces routes en banlieue de Jérusalem. Un grand chantier qui inquiète les riverains palestiniens. Reportage.
5: Mur de plusieurs mètres de haut, caméra de surveillance, mirador, le quotidien à Kafar Aqab, en banlieue de Jérusalem, est fait d'embouteillages et de débrouilles. Et ça risque de se compliquer un peu plus.
6: C'est écrit interdit d'entrée, sauf au personnel.
5: Un tractopelle s'active, des camions vont et viennent, deux hommes palestiniens assistent à la scène.
7: Ils sont en train de construire une route. Elle partira du nouveau checkpoint jusqu'au village de Mekmes. Mais c'est une route que pour les Juifs. Dans les deux sens, que pour les Juifs.
8: Elle filme là ?
5: Non, c'est juste un micro.
7: Ça s'arrête là, merci.
5: La peur, omniprésente. Celle d'être arrêté pour avoir critiqué le projet, mais aussi la peur du lendemain. Un vendeur de jus de fruits nous raconte travailler ici depuis 20 ans.
9: On n'a pas d'informations sur ce qui va advenir. Même les gens qui travaillent ici ne savent rien. Quand est-ce qu'on va devoir fermer ? On ne sait pas. Cela peut être demain, comme ça peut être dans un mois ou un an. S'ils ouvrent cette route pour les Juifs, la municipalité de Jérusalem va nous rendre la vie encore plus compliquée.
5: Pour construire cette route, les autorités israéliennes ont saisi 28 hectares de terrain à des propriétaires palestiniens. L'ONG israélienne La Paix Maintenant voit dans ces nouvelles routes une étape supplémentaire vers une possible annexion de la Cisjordanie occupée. Amira Swilem, de retour de Kafar Aqab, RFI.
1: RFI, il est 7h06 à Londres. On votait hier en Grande-Bretagne, Jeanne, pour renouveler les parlements décentralisés en Écosse et au Pays de Galles.
3: Une partie des conseils métropolitains en Angleterre, le dépouillement a débuté et les premiers résultats commencent à tomber. Bonjour Emeline Vin.
10: Bonjour Jeanne, bonjour à tous.
3: En direct de Londres, comme attendu, Emeline, le parti travailliste de Keir Starmer est en net recul alors que l'extrême droite est en progression.
10: Oui, c'est un scénario à peu près aussi sombre que ce que craignait le parti travailliste. Le Labour perd plusieurs conseils dans ses terres des Midlands, en particulier Thameside, dans la banlieue de Manchester, et Hartlepool, près de Durham. Alors, ce sont encore des résultats très partiels, 950 des 5000 sièges en jeu en Angleterre. Les sièges londoniens devraient donner un autre éclairage cet après-midi. Très mauvaise nuit pour le Labour, donc pour les conservateurs aussi, qui n'enregistrent aucune victoire majeure. Mais alors, qui profite de ces élections ? Vous l'avez dit, pour l'instant, c'est l'extrême droite Reform UK, dirigée par Nigel Farage, qui absorbe quasiment toutes les pertes des Tories et du Labour, et qui pourrait diriger l'une des plus grosses autorités locales d'Angleterre, l'Essex. Les Verts, en revanche, enregistrent une hausse de leur nombre de sièges, mais ne prennent pour l'instant le contrôle d'aucune collectivité disputée ce jeudi. Alors, dès ce jeudi soir, hier soir, des élus travaillistes ont commencé à appeler Keir Starmer à la démission face à ce naufrage électoral. Naufrage qui pourrait se poursuivre toute la journée puisque les résultats vont s'égrener jusqu'à ce week-end.
3: Emeline Vin, merci. En direct avec nous de Londres, l'actualité de ce vendredi, c'est aussi le Mali. Plus de 30 personnes tuées mercredi dans deux attaques revendiquées par les djihadistes du Jnim contre deux localités du centre du Mali à Kori-Kori et Gomo-Sogou. Il s'agit d'attaques quasi simultanées, a affirmé à l'agence France-Presse un responsable local de la jeunesse. Les autorités de transition tentent de reprendre la main sur le terrain après les attaques menées par le Jnim et le FLA le 25 avril. Le dernier, notamment dans la région de Kidal. L'armée est également mobilisée face au blocus imposé par les djihadistes sur la capitale. Un blocus qui se durcit, David Baché.
11: Des opérations de sécurisation sont en cours à Kita et à Kai, selon un porte-parole de l'armée. Alors que plusieurs centaines de personnes sont bloquées depuis des jours dans ces localités, les djihadistes interdisant le passage aux autocars et aux voitures en direction de Bamako. Le Jnim a aussi incendié plusieurs dizaines de camions de marchandises mercredi sur des routes reliant la capitale à la Guinée, au Sénégal, à la Mauritanie et à la Côte d'Ivoire, précisément dans les zones de Gogi, Diéma, Kenyoroba et Bougouni. Des vidéos de camions en flammes ont été diffusées par les djihadistes qui ont enfin mené des attaques dans plusieurs localités des régions de Mopti et Bandiagara, la cible des chasseurs traditionnels d'Ozo, alliés de l'armée malienne. Dans le nord, les forces nationales et leurs partenaires russes de l'Africa Corps tentent de se réorganiser dans la région de Kidal. Après avoir perdu la ville de Kidal le 25 avril, Syrie, les désertés sans combattre Thessalite le 1er mai. Les Fama et l'Afrika Korps sont toujours présents à Agelok et Anéfis, où des munitions ont même été livrées par hélicoptère mardi. Un porte-parole de l'armée décrit une réarticulation du dispositif en vue d'une reconquête. « Nous n'allons pas attendre », promet un cadre du FLA, prédisant une reprise rapide des combats.
3: David Baché.
1: À Mayotte, le droit du sol durcit depuis 7 semaines.
3: Oui, pour accéder, pour les enfants nés à Mayotte, il faudra désormais que les deux parents soient en situation régulière sur le territoire depuis au moins un an pour accéder donc à la nationalité française. La loi avait été soutenue par le Rassemblement national, mais aussi le gouvernement et le bloc central, mais vivement contesté à gauche, ce nouveau durcissement qui a des conséquences concrètes pour les jeunes. L'association culturelle éducative de Kwaweni Bandraju leur vient en aide. Reportage Lisa Morisseau.
8: Depuis la loi adoptée en 2018, cette association accompagne des enfants nés à Mayotte, mais qui se retrouvent en situation irrégulière à 18 ans. Elfazar Chadouli, chef de service de la structure.
12: Si ces jeunes viennent chez nous à CKB, nous on les accompagne quand même. Nous, ce qu'on fait, on essaie de trouver des formations.
8: Des formations comme des BTS situées au sein des lycées. C'est l'unique solution pour leur permettre de continuer leurs études, car sans papier, ils ne peuvent pas étudier à l'université. Pour beaucoup, c'est une manière de jouer la montre, car après leur diplôme, ils restent dans la clandestinité. Pour Elfazar Chadouli, les conséquences pour ces jeunes sont terribles.
12: Après qu'un jeune a obtenu son BTS et qu'il n'est pas toujours régularisé, bah, il se trouve dehors, il se trouve bloqué. Qu'est-ce qu'il reste à faire ? Ce qu'il reste à faire, c'est de chercher un moyen de vivre.
8: Des situations de précarité et d'oisiveté qui peuvent, selon lui, faire basculer certains dans la violence. Lisa Morisseau, Mayotte, RFI.
1: Et puis faire annuler son mariage à l'église pour en contracter un nouveau.
3: Eh bien voilà le point de départ de C'est quoi l'amour, le nouveau film de Fabien Gorgeard, sorti cette semaine en France et que nous présente Elisabeth Le Quéré.
13: Quand on s'est marié comme ça. Vous étiez beaux tous les deux. Et quand on s'est séparé comme ça.
14: Fred veut épouser sa nouvelle compagne devant Dieu. Problème, aux yeux de l'Église, il est toujours marié avec Marguerite, son ex. Il lui demande donc d'entamer une procédure de nullité matrimoniale. Une simple formalité, pense-t-il.
15: Je dois signer quoi ?
14: Sauf que l'Église catholique ne plaisante pas vraiment avec ces choses-là. Enquête sur l'intimité du couple, la sexualité, le consentement, tout y passe.
13: Qu'est-ce que tu fous avec une ultra-catho, toi ?
14: Fabien Gorgeard.
16: J'avais envie qu'on soit surpris par le fait que finalement le film puisse nous toucher, nous émouvoir, un peu comme ce qui arrive à Marguerite, de manière complètement inattendue, quoi. On part sur presque une farce, parce qu'elle se retrouve à devoir parler de sa sexualité devant un prêtre, et puis quelques scènes plus loin, évidemment, il y a le vertige de ce qu'on a vécu qui nous remonte à la surface, quoi.
14: Car soudain, le passé ressurgit, à l'image de cette vieille cassette de mariage retrouvée au fond d'un placard. C'est quoi l'amour ? Ne répond pas vraiment à la question de son titre, mais le film prouve avec tendresse et ironie.
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22: Ce vendredi 8 mai, randonnée gourmande sur les monts du Lévezou par des sentiers balisés avec une vue imprenable sur le lac du Lévezou. Boucle de 13 km, prix par personne 20 euros, enfants jusqu'à 10 ans 12 euros à 8h30 à Alerance. Artothèque, gravure, 8e salon de la gravure et de la micro-édition, collection d'art, lithographie, estampes et gravures contemporains, gratuit à la Maison Amillo. Concerts, chansons impopulaires de Stag, du fin fond des bistrots jusqu'aux grandes scènes des festivals, les chansons de Stag sonnent dans le panel mièvre de la nouvelle chanson à texte comme un appel à la vie, les jours de gueule de bois. Ce vendredi soir à 21h, participation libre au café associatif du lieu-dit à Saint-Afrique. 28e rendez-vous jardinier, la fraise et le fraisier. Toute la journée, animation, visite de la maison des échevins, exposition d'artistes à l'évêché, hommage à Marie Rouanet. Concours, décoration, la fraise et les fraisiers, dépôt des dessins dans la matinée, résultat à 17h. Balade, les jardins du Dourdou, buvette avec gâteau et anka. 28e rendez-vous du jardinier, la fraise et les fraisiers, de 9h à 17h à Vabre-l'Abbaye. vide-grenier et fête des associations dès 8h du matin et jusqu'à 17h. Diverses animations sont programmées. Visite gratuite de la Maison de la Truffe, musique de la fanfare L'Écho des Avants et tambour fanfare, jeux pour les enfants, épicerie associative, déambulation, théâtre de rue, ce 8 mai à Comprégnac. Vide-grenier sur les places, Tixier, Foirail, Pont-Vieux et dans la rue du Barry et sur le quai, buvette et restauration sur place de 9h à 19h dans Mon Trou Perdu. Apéro musical animé par la Bérésina et ça se passe à Camarès. En projection au cinéma de Millau à 18h30, Pour le plaisir, Bagarre, Juste une illusion. 19h, La poupée. 20h30, Pour le plaisir. 20h45, Michael. 21h, Mortal Kombat 2, Compostelle. Au Moderne, Saint-Afrique à 17h, Michael et La poupée. À 21h, Pour le meilleur et Michael. Et enfin, au Temple de Camarès à 21h, Compostelle. Tu es d'une hostilité. Ah pardon, excusez-moi. C'est la fin de l'agenda de ce jeudi 7 et vendredi 8 mai sur Radio Saint-Afrique.
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4: Il faut prendre les choses à la racine. Il ne faut pas se protéger des pesticides, il faut interdire les pesticides.
5: Il faut interdire les pesticides. Chlordécone, glyphosate, acétamipride et tous les autres. Pesticides, herbicides, fongicides. Quand ça se termine en « cide », ça veut dire « qui tue ». En témoigne l'épidémie de cancer, Parkinson, leucémie et autres maladies qui frappent massivement. Nous sommes tous intoxiqués, et ce n'est pas l'effet du hasard ou de la malchance, cet empoisonnement de la population est le résultat de choix politiques, conscients et volontaires, majoritairement de députés de droite et d'extrême droite, au service des lobbies agro-industriels. C'est notamment ce que dénonce le collectif Cancer Colère.
6: Le mensonge est devenu quelque chose de normal dans le discours politique, et que ça, c'est une bascule. Aujourd'hui, ça pose plus aucun problème que des hommes et des femmes politiques mentent, et notamment dans des lieux importants comme l'Assemblée nationale. Quand on a Annie Genevard qui brandit le rapport de l'INRAE et qui lui fait dire l'inverse de ce qu'il dit.
7: Actuelle ministre des pesticides de l'agriculture.
6: Quand elle dit ça, elle ment, elle sait qu'elle ment. Elle nous regarde droit dans les yeux et elle sait qu'on sait qu'elle ment. Mais elle le fait quand même. C'est d'une violence inouïe. Mais c'est fait pour déstabiliser, parce qu'en fait, derrière, c'est compliqué de trouver les arguments face à quelqu'un qui est un mur et qui ment. On est dans du mensonge. C'est ce côté trumpiste, en fait, de la fabrique d'une vérité alternative. En fait, on peut dire n'importe quoi, tout se vaut. On est dans des vérités alternatives quand on est à l'Assemblée nationale et ça pose pas de problème.
5: Alors, on a effectivement dépassé le stade du bon vieux mensonge politicard à la papa. 2026, ère du trumpisme triomphant, c'est le règne du climato-scepticisme et autres dénis de science. Les scientifiques alertent, il suffit de dire que la science se trompe, casser le thermomètre pour effacer la fièvre et nier qu'en 2025, plus de 2 millions de personnes ont signé une pétition contre la loi du plomb. Sénateurs et exploitants au service des lobbies agro-industriels, ces fermes-usines, ces méga-bassines, ces poisons chimiques à gogo, dont la fameuse acétamipride, néonicotinoïde tueur d'abeilles, qui ne tue pas que les abeilles. Et une seconde pétition anti-loi du plomb est sortie, puisque Duplomb est remonté à la charge pour imposer l'acétamipride. Mais l'offensive législative ne s'arrête pas là. Arrive maintenant l'épouvantable loi d'urgence agricole, toujours au service de l'agro-industrie, plus les directives omnibus européennes qui détricotent les lois de protection de l'environnement. Offensive au service des marchands de poison Bayer-Monsanto, Bayer qui fabriquait le Zyklon B des nazis, Monsanto qui fabriquait l'agent orange de la guerre du Vietnam, c'est la même molécule que le Roundup. Mais un peu partout, des ripostes s'organisent contre ces projets mortifères. On en parle dans ce carnaval anti-Duplomb du dimanche 26 avril 2026 dans les rues de Tours, en région centre. Salut les amis, c'est JBD pour Polémique, c'est lavoixoff.com et pour votre radio libre préférée. Après le printemps silencieux, le printemps est bruyant, déterminé et joyeux.
8: Bonjour à tous. Alors je suis Caroline de Cancer Colère. On est là parce qu'il y a un peu moins d'un an, on était des millions de personnes à signer une pétition pour dire qu'on voulait défendre le vivant, défendre les êtres vivants. Et en réponse, le gouvernement a amplifié la réaction. Une offensive législative, on doit répondre en urgence, là aujourd'hui, d'une situation de péril imminent. Il y a la loi du plomb 1 qui est en train d'être appliquée, parce qu'on l'a oubliée celle-là. Elle a été votée, mais là, elle est en train d'être appliquée. Il y a la loi du plomb 2 qui arrive. Il y a la loi d'urgence agricole. Il y a les directives omnibus. Et on en passe. Et on entend de plus en plus un discours qu'on appelle un backlash écologique, cancer backlash, c'est-à-dire qu'il y a un discours qu'on entend de plus en plus sur les réseaux sociaux, sur la télé, dans les journaux, et qui devient de plus en plus insupportable. On essaye de nous discréditer, de discréditer les malades, de discréditer la science, de discréditer les paysans. Et donc on est là aujourd'hui pour dire qu'on reste là, qu'on reste unis, qu'on a la science avec nous, qu'on a le vivant avec nous. Oui, rappelez quand même la présence de Cancer Colère ici. Vous n'avez pas la chance encore aujourd'hui d'avoir une antenne dans le 37, mais on vous invite à vous réunir et à le faire. Donc il y a Cancer Colère ici de la Vienne, de la Sarthe, de Loire-Atlantique, d'Eure-et-Loire. J'oublie quelqu'un ?
9: Est-ce que vous pourriez dire un mot pour les Antilles et le chlordécone ?
8: Ah ben, bien sûr qu'on est là pour parler du chlordécone, pour parler du colonialisme chimique. Et on partage la lutte avec les camarades antillais.
9: Merci, merci. Applaudissez.
8: Le carnaval ici était aussi un écho au printemps bruyant qui a eu lieu début avril à Paris et qui recommencera l'année prochaine dans d'autres villes, partout. En fait, printemps bruyant, c'est un mouvement en écho évidemment au printemps silencieux de Rachel Carson. Ça fait 60 ans que les scientifiques le disent, le savent et le claironnent que des pesticides, des biocides, ça tue et c'est normal, c'est fait pour ça. Et qu'aujourd'hui, on en voit les conséquences aux Antilles, on en voit les conséquences sur nos corps, on est là pour le montrer. Et donc, aujourd'hui, on est là pour se rencontrer avec toutes les organisations, pour se rencontrer, pour discuter entre nous. En fait, toute la marche, c'est pour faire du bruit, pour faire entendre qu'on est là, mais c'est aussi pour parler entre nous, pour organiser les choses à venir, pour essayer de comprendre ce que font les orgas les unes les autres, pour les gens qui ne sont pas encore militants, qui ne sont pas encore dans des orgas, pour essayer de voir ce qui se passe et ce qui peut leur coller. Il y a plein de choses à faire parce que bientôt, dans un an, il y a les présidentielles. Donc, il y a

0: Martiniquais, de Guadeloupéennes et de Guadeloupéens qui survivent sur des terres désormais durablement empoisonnées. On en parle avec Nadine, qui connaît bien la Martinique, cette colonie française. Bonjour Nadine.
1: Bonjour.
0: Qu'est-ce qu'il y a marqué sur ton t-shirt ?
1: Il y a marqué chlordécone, parce que j'avais pas la place de mettre toutes les infos sur la chlordécone que j'aurais voulu mettre. C'est carrément une honte. C'est un engrais pour les bananes qui a été reconnu mauvais pour la santé depuis très longtemps. En 1976, les États-Unis l'ont retiré du marché. La France a enlevé l'autorisation de mise sur le marché en 1990, sur le territoire hexagonal. Pour les Antilles, où ça servait pour les bananes principalement, on a laissé aux exploitants, les béquets hein, pour la plupart, les blancs propriétaires des terres, on leur a laissé 3 ans de plus pour l'enlever de leur culture. Ce qui fait que pendant ce temps-là, des milliers d'Antillais qui travaillaient sur les plantations ont continué d'être infectés et en plus on a ensuite continué à donner des délais supplémentaires pour écouler les stocks. Parce que bien sûr, il ne fallait pas perdre d'argent avec la chlordécone qui était stockée. Par contre, la vie des personnes qui travaillaient dans les plantations, c'était bien moins important.
0: Les autorités ont estimé que ce produit, il est dangereux et qu'il donne des maladies en métropole. Mais le produit, il est inoffensif aux Antilles, c'est ça ?
1: En gros, ça revient à ça. Au bout d'un moment, il y a quand même eu une prise de conscience aux Antilles.
0: Une prise de conscience parce qu'il y a une épidémie de tout un tas de maladies.
1: Il y a les cancers qui montent en flèche, en particulier le cancer de la prostate chez les hommes. Et il y a aussi le myélome. Enfin bon, la moyenne sur la population, il y a un taux de cancer absolument anormal. Et aussi sur les grossesses, c'est-à-dire qu'il y a énormément de naissances prématurées, il y a des enfants mal formés, mais ça dure depuis des années, c'est-à-dire que c'est pratiquement de père en fils, de mère en fille. Enfin, moi, je vois des gens qui viennent dans l'organisme qui essaye d'obtenir des réparations. Souvent, ils demandent réparation pour eux, sont atteints, ils ont un cancer, mais ils savent que leurs parents sont morts de ça aussi. Et on leur demande de le prouver. Bon, pas évident. Mais en fait, ça dure depuis quelques générations déjà. Donc, il y a un procès pour obtenir réparation de la part de l'État français. Et à la grande colère des Antillais, pas de réponse. Il y a eu un non-lieu en première fois. Et là, en juin 2026, on attend la réponse du tribunal qui doit statuer sur l'appel qui a été fait. Mais là, en juin, on attend la réponse, c'est-à-dire savoir si l'État français reconnaît ce que la chlordécone a provoqué dans la population antillaise, alors qu'elle était interdite dans l'Hexagone, mais toujours autorisée là-bas. Et s'il va y avoir des réparations. Alors pour l'instant, il y a des gens qui obtiennent des petites pensions, des petits dommages d'intérêt, mais c'est tellement minime, enfin le nombre de personnes qui en ont bénéficié, c'est tellement minime par rapport au ravage que ça a fait. C'est-à-dire que là, on estime que 99% de la population antillaise a dans le sang un taux de chlordécone supérieur à ce qui est reconnu vivable. Donc 99%, parce qu'il n'y a pas que les travailleurs sur les plantations. Maintenant, le chlordécone, alors on dit le chlordécone pour le produit, la chlordécone pour la molécule. Alors ça, okay, voilà, c'est pour ça que ça passe de l'un à l'autre souvent. Le chlordécone est complètement infiltré maintenant dans les terres, dans l'eau, donc dans tout ce qu'on fait pousser dans la terre et qu'on arrose. Donc c'est pratiquement impossible maintenant sur le sol antillais de ne pas être contaminé par ça. C'est un vrai drame.
0: Et le lien entre là et le chlordécone et les maladies a été scientifiquement établi. En fait, tu disais si les États-Unis, si même les États-Unis.
1: En 76.
0: Si même les États-Unis ont retiré ça, si même en métropole, ça veut dire que le lien scientifique entre le produit, la molécule et les maladies, il a été établi. Parce que s'il y a des gens qui touchent des compensations, c'est bien qu'on reconnaît.
1: Ce qui est reconnu, c'est le taux de maladie, le taux de cancer et de maladie qui est surreprésenté sur un échantillon de population. C'est anormal.
0: Donc, c'est aussi sur ces flous scientifiques que s'appuient les fabricants de poisons.
1: Oui, évidemment. Par contre, là, ce qui est difficile à nier, c'est que 99% de la population antillaise a dans le corps plus de chlordécone que ce qu'on estime bon pour la santé. Je suppose qu'ils ont déterminé un taux.
0: Quand on dit « mais non, la France n'est plus une puissance coloniale », si, enfin, ça s'appelle du colonialisme chimique, ça s'appelle de l'exploitation, ça s'appelle empoisonner les gens.
2: pour faire du fric.
1: C'est ressenti comme

Ça, de toute façon, par beaucoup d'Antillais, alors je ne veux pas généraliser, mais énormément d'Antillais le ressentent comme ça. Il y a une chanson que j'aime beaucoup de Cazet qui se termine par Madinina, l'île aux fleurs est toujours une colonie. Madinina, c'est le nom de la Martinique en créole.

0: Quelque chose qui m'avait frappé, c'était pendant la pandémie de Covid, quand on a eu le vaccin mis à disposition et qu'ils ont commencé à l'envoyer aux Antilles, je me suis dit, mais ça va être une catastrophe. Les gens ne vont jamais vouloir le prendre. Et c'est ce qui s'est passé. Ça a été, les gens refusaient. Et je me disais, mais comment ils peuvent imaginer que des gens qu'ils empoisonnent depuis des années vont prendre volontairement un vaccin qui vient de l'Hexagone, on leur dit si, il faut le prendre, c'est bon pour vous. Et les gens ne voulaient pas le prendre, ça a été une catastrophique, ils ne voulaient pas se faire vacciner. Et c'était quelque chose de tellement prévisible, je me suis dit, ça montre vraiment la méconnaissance. Les dirigeants ministères de l'Outre-mer, ils n'ont aucune idée de l'histoire et de la société avec laquelle ils traitent quoi, quand il s'agit des Antilles. Et ce sont des médecins guadeloupéens qui sont allés sur le terrain pour convaincre un maximum de gens de se faire vacciner contre la Covid. Sinon, les gens étaient trop rétifs, quoi. On refuse ce qui vient de là-bas. Je ne sais pas si tu te souviens, c'est assez ancien, mais il y a eu un moment où la France faisait des essais nucléaires du côté de Tahiti.
1: Oui, à Mururoa, 95. Il y en a eu avant, mais ça s'est poursuivi sous le règne de Chirac.
0: C'est vraiment le symbole du fait qu'on prend ces territoires qui sont censés être français, qui sont à des milliers et des milliers de kilomètres, qui sont censés être français, c'est quasiment les poubelles. Ce qu'on ne veut pas chez soi, on va le mettre là-bas, c'est pas grave. Si on va le faire très très très très loin, c'est qu'on se doute qu'il peut y avoir des choses pas terribles qui arrivent aux gens qui habitent dans le coin.
1: Et c'est de la violence coloniale.
0: Complètement, mais cette violence coloniale, elle existe à plein de niveaux différents. Là, par exemple, en mars, il y a eu le procès de 11 personnes qui avaient déchouqué, comme on dit, déboulonné des statues. La statue de Joséphine, la statue de Schœlcher, qui est censée être le grand artisan de l'abolition de l'esclavage. Et ils sont passés en procès. Bon, il y a eu un non-lieu, heureusement, mais c'est signe d'une violence coloniale. Ces gens vivent dans des endroits où les grands boulevards, les rues, ce qui représente la République, c'est en fait le symbole des gens qui les ont exploités, qui les ont niés en tant qu'individus pendant toute la période de l'esclavage, quoi. Et ça les met très en colère de se balader dans des boulevards Gallieni ou...
1: C'est comme si on avait des rues Pétain ou des boulevards Hitler ici. Ouais.
0: Voilà, exactement. Donc là, bon, il y a eu un coup de colère et ils ont mis à bas plusieurs statues. Ils ont éclaté la tête de Joséphine. Enfin, bon, ça a dû faire du bien.

0: Nadine, j'ai une question probablement idiote à poser. Qu'est-ce qu'on peut faire, nous ? Est-ce que nous, notamment en tant que consommateurs, est-ce que arrêter d'acheter des bananes, est-ce qu'on peut agir par le boycott, par exemple ?
1: Je pense, enfin, c'est mon avis personnel, c'est trop tard, puisque bon, maintenant, effectivement, on n'utilise plus la chlordécone dans la culture, mais tout le sol en est imprégné. Et en même temps, l'industrie de la banane, sans ça, la Martinique ne survit pas. Mais en même temps, c'est vrai que les bananes doivent être contaminées, elles aussi, par la chlordécone. Mais si tu manges quelques bananes de Martinique et de Guadeloupe, bah, de temps en temps...
0: Surtout pour venir en soutien à nos concitoyennes et concitoyens des Antilles, en disant
1: ouais,
0: bon...
1: En même temps, c'est leur enlever un des rares moyens de faire fonctionner l'île, parce que l'économie de l'île, elle est quasiment par terre. Il n'y a que la banane, le rhum, la canne à sucre avec le rhum, quoi. Le café, je pense que maintenant, ça se fait plus que très peu. Non, c'est compliqué. Moi, je crois que la meilleure façon de soutenir, c'est de faire du foin autour de ça. Par exemple, quand il va y avoir le jugement du procès au mois de juin, c'est de faire du battage autour de ça, d'expliquer à tout le monde ce qui s'est passé. Quoi. Comme pendant 3-5 ans, on a continué sciemment d'empoisonner les gens. Parce que c'est les gens qui travaillaient, quand elles racontent leurs conditions de travail sur l'exploitation de bananes, passaient à côté tout le temps. Enfin, j'étais vraiment les pieds dedans, si je puis dire. Quoi. Et ça, on l'a continué longtemps. Maintenant, c'est plutôt essayer de reconnaître et d'obtenir réparation. Et scientifiquement, je ne sais pas, je recherche scientifiquement si, qu'est-ce qu'on peut faire pour la Martinique, si, maintenant que le sol est complètement imbibé de chlordécone, l'eau aussi, je ne sais pas. C'est un exemple typique des horreurs que peuvent faire les pesticides et surtout de comment le profit passe en premier, surtout quand c'est le profit des propriétaires de terres au détriment de la santé des travailleurs du coin.

0: Toujours dans le cortège de ce carnaval anti-Duplon, on tombe sur Gilles Deguet de France Nature Environnement. Bonjour Gilles.
1: Bonjour, il y avait longtemps.
0: Bah oui, ça faisait longtemps qu'on n'avait pas fait une manif ensemble. La dernière fois que j'ai dû tendre ce micro, je crois que c'était à Sainte-Soline, hein, il y a
1: ça,
0: trois ans.
1: Heureusement qu'il y a des manifs.
0: Les réponses sont toujours plus complexes que les questions. Il y a des gens qui me disent très benoîtement, il n'est pas prouvé par la science que tous ces produits en cides, fongicides, herbicides, etc., donc cides qui tuent, hein, donnent des maladies aux gens qui mangent de la nourriture empoisonnée. La science n'a pas encore prouvé qu'il y a un rapport de cause à effet entre ces poisons qui tuent et l'épidémie de cancer et autres maladies. Qu'est-ce que tu peux répondre à ça?
1: C'est une méconnaissance de comment on travaille sur les questions d'épidémiologie. Si tu prends un poison et que tu crèves dans les deux jours, on fait des analyses, on retrouve des traces du poison, c'est bon, on sait que c'est ça qui t'a tué. Là, on est sur des poisons que tu absorbes petit à petit, qui s'accumulent, qui se croisent avec d'autres, etc. Et tout. Et donc, faire la preuve absolue que c'est un machin que tu as bouffé il y a un mois ou deux mois qui a causé ta mort, c'est vachement difficile. Parce qu'il y a toujours un lobbyiste bien intentionné qui dit « Ah oui, mais le monsieur là, peut-être qu'il fumait, peut-être qu'il a eu un stress machin, etc. Et tout. » Toutes les mesures individuelles posent tout problème. Et tu es obligé de travailler sur des statistiques. Avec des statistiques, les gens qui bossent réellement, sérieusement, ils donnent des probabilités. Et donc, tu as cancérogène possible. Possible, ça veut dire juste qu'il est possible. Les gens qui disent « c'est pas prouvé », ils ont une part de vérité. Quand il y a marqué « probable » ou « attesté », il y a l'incertitude absolue que dans un voisinage où il y avait une source, il y a deux fois ou trois fois plus de cancer que partout ailleurs. Et donc c'est ça qui dit que ça a fait mourir les gens. Et donc on n'a jamais de preuve complète et c'est sur ça que travaillent les gens qui te filent du poison. Ils te filent du poison, mais... ils ont du monde, parce que ces gens-là, en général, ne font pas que faire de produire de la saloperie, ils la vendent aussi, et ils la vendent cher. Ça leur fait des bénéfices, et ça leur donne les moyens de mener des combats de toutes sortes sur des questions scientifiques, nourrir des études qui sont entièrement payées par eux, et qui ressortent comme ça. Et donc, ils essayent de semer le doute, mais ça, on sait ça sur le tabac, hein, je veux dire. Et c'est les mêmes techniques. Faites attention, ils ne vont pas refaire une deuxième loi du plomb, ils en ont déposé une, mais ils vont faire ça bien plus subtilement et bien plus sournoisement.
0: Duplon remontait à la charge pour imposer l'acétamipride, qui est le seul truc finalement qui a sauté après les plus de 2 millions de signatures qu'a eu pendant l'été 2025. Oui aux fermusines, oui aux mégabassines, oui aux pesticides à gogo, sauf l'acétamipride. Et puis non, finalement, on vous la recolle.
1: Ce que ça signifie, c'est que ces gens-là s'en tapent éperdument. Ils ont un projet, il faut avancer. Et leur projet, il est plus vaste que ça. Leur projet, c'est de se réapproprier pratiquement toute la nature. Dans cette optique-là, tout ce qui la défend est sur leur chemin. Et donc, il faut qu'ils arrivent à le déconsidérer, à lui enlever du pouvoir, etc. La quintessence de ça, c'est la loi d'urgence, la LUPSA.
0: La loi d'urgence agricole ?
1: Oui, c'est dans celle-là que tu verras qu'il ressortira des amendements qui réintroduiront d'autres saloperies au fur et à mesure.
0: Dans ce qu'ils rajoutent aussi dans ces lois écocidaires, là, c'est aussi faire sauter le principe de précaution. Feu vert pour les marchands de poison, allez-y, balancez vos molécules. On n'a pas le temps de vérifier si ça tue des gens ou pas.
1: Mais très probablement, moi j'ai entendu aussi que la charte de l'environnement, ils l'ont à travers de la gorge. Et s'ils peuvent profiter du fait qu'en ce moment, ils ont des politiques qui sont complètement à leur botte, s'ils pouvaient aussi récupérer ce truc-là, c'est un machin qui est considéré comme un progrès par tout le monde depuis 20 ans. Et je rappelle que c'est Chirac quand même qui l'a mis dans la... et tout. Et bien celle-là, ils essaieront de la rechoper. Et s'ils peuvent, ils le font.
2: Grâce... glyphosate.

0: Il y a des choses qui sont mortelles pour l'homme directement. Et puis il y a des choses qui sont mortelles pour tout l'environnement de l'homme. Et l'homme, au bout d'un moment, quand il n'a plus d'environnement, il ne vit plus non plus. D'accord ? Et donc, quand tu as des pesticides, tu as beaucoup d'insecticides, tu n'as plus d'insectes. Tu n'as plus d'insectes, tu n'as plus d'oiseaux pour les bouffer. Parce que les oiseaux n'ont plus rien à bouffer, donc il n'y en a plus. Ça, on sait ça, on sait tout ça dans nos campagnes. On a tous constaté qu'il y avait plein d'oiseaux qu'on n'avait plus, il y avait plein d'insectes qu'on n'avait plus. Les rivières, c'est catastrophique. Il y a plein d'espèces de poissons qui n'existent plus, etc. Et ça, au bout d'un moment, ça rend la vie des humains complètement insupportable et complètement pas possible. Si tu n'es pas tué directement par le poison, t'en fais pas, le poison, il te récupère ailleurs.
1: Réponse techno-solutionniste, comme on dit, hein, c'est bon, bah oui, vous allez peut-être développer des cancers, mais vous inquiétez pas, la science travaille sur des médicaments pour soigner ça. La science est toujours supposée corriger, c'est la fuite en avant vers des pseudo-solutions.
0: On ne va pas chercher la cause, mais on prend le truc tel qu'il est et on va corriger les choses derrière. Ça a aussi le terme de mesure compensatoire. Tu as fait une connerie, tu fais une mesure compensatoire. La logique est toujours la même. Une fois que tu as fait une mesure compensatoire, cette mesure compensatoire est dramatique aussi.
1: Elle a un impact corrigé par elle-même une autre mesure pseudo-compensatoire.
0: Et t'es rendu à certains endroits à la cinquième mesure compensatoire de la compensatoire de la compensatoire. Intervenir sur des milieux qui sont fragilisés et artificialisés comme ça, ça devient totalement insoluble. Et t'as plus d'autre solution que de continuer à artificialiser.
1: Je reviens à ces poisons. Alors, il y a l'effet, ce qu'on appelle l'effet cocktail. Plein de poisons différents qui s'associent entre eux. Il y a ceux qu'on respire, ceux qu'on trouve dans la nourriture, ceux qu'il y a dans l'eau. Tout ça fait des cocktails qui n'ont pas encore été étudiés. Et...
0: C'est pas tout à fait vrai que c'est pas étudié, parce qu'il y a belle lurette qu'il y a des scientifiques qui se sont dit, mais tel effet avec tel effet, qu'est-ce que ça produit? Et ça produit probablement plus que l'effet cumulé des deux, parce que ça produit un autre effet supplémentaire qui est lié à la combinaison. Il y a des gens qui bossent là-dessus. Il y a des labos à Orléans. Mais ce qu'il faut bien comprendre, c'est que l'industrie de la chimie sort des molécules à une vitesse folle. Et à chaque fois, avec des intérêts complètement limités.
1: Intérêt, si ce n'est de faire du fric à ceux qui les fabriquent et qui les vendent.
0: Pas seulement, tu as entendu parler des PFAS. Qu'est-ce qui les caractérise, les PFAS?
1: Polluants éternels, comme on dit, pour aller vite.
0: Pourquoi ils sont éternels? Parce qu'ils sont remarquablement solides, parce qu'ils durent, parce qu'ils ne se cassent pas. On constatait qu'on n'arrivait pas à les enlever. Mais en fait, quand on les a fabriqués précisément parce qu'ils ne se détruisaient pas. D'accord ? Les gens qui les mettent dans la nature savent pertinemment que ce n'est pas un hasard, ce n'est pas un « oh, il reste trop longtemps, j'avais pas prévu ça » et tout. C'est prévu pour qu'ils durent longtemps. Il y a même des molécules dans lesquelles on réintroduit des radicaux de PFAS pour qu'elles durent plus longtemps. Donc tu as des trucs qui sont déjà des pesticides qu'on fait, qu'on recharge pour qu'elles durent plus longtemps. Ce flux de molécules, alors il y a eu un moment où il devait y avoir un règlement REACH qui prévoyait plus ou moins qu'on ne pouvait pas balancer des trucs sans avoir d'abord complètement expérimenté, d'avoir regardé ce qui se passe.
1: Le fameux principe de précaution.
0: C'est ça, sauf que ce n'est pas ça qui se passe. C'est-à-dire qu'on les balance, et après toi tu cours derrière. Alors déjà il faut que tu trouves comment les trouver, comment les analyser, comment retraiter, etc. Et tu fais un boulot fou sur une molécule et pendant ce temps-là ils t'en pondent 10 autres.
1: Sachant qu'on ne trouve que ce qu'on cherche.
0: De toute façon tu ne peux pas faire autrement. Ouais. Alors il faut que tu étudies la molécule, il faut que tu le fasses et tout. Mais ce qui compte, c'est que c'est à toi de le faire. C'est pas le mec qui balance sa saloperie dans le truc, qui paye tout de suite. Il fait une petite étude comme ça, puis après tu découvres ça.
1: Alors quand on a des discussions avec des gens incrédules qui disent « Mais non, c'est pas les produits de Bayer-Monsanto, c'est pas tous ces machins acides qui donnent des maladies. » Est-ce qu'il y a des sources qui sont fiables? Je sais pas, Organisation Mondiale de la Santé, OMS, qu'est-ce qu'on peut consulter pour dire « Mais non, mais si, regarde !»
0: En général, les résultats de l'OMS sont tout à fait fiables. Si tu veux vraiment faire des trucs par rapport à une étude, tu regardes qui sont les signataires et tu regardes où ils bossent. Quand tu es sur une étude qui a été faite que par des mecs de Monsanto, tu as une petite chance qu'ils ne trouvent pas des choses qui déplaisent à Monsanto. Tu veux que je te raconte ce que je vais faire mardi?
1: Qu'est-ce que tu vas faire mardi?
0: Je vais aller contribuer à écrire le ZAG, le schéma directeur d'aménagement et de gestion des eaux, qui concerne tout le bassin de Loire et Bretagne.
1: Voilà. On rappelle aussi, toi, tu sièges aussi au comité du bassin Loire-Bretagne.
0: C'est ça. Et donc, à ce titre-là, on fabrique, mais on est 190 hein, pour faire ça. Hein. Sauf que les lobbies industrialo-agricoles ont décidé que c'était scandaleux, on passait par-dessus leurs intérêts, et donc ils sont en train d'organiser systématiquement les sabotages de ces études-là. Et donc, ils vont manifester pour qu'on ne sorte pas le texte dans les délais qui étaient prévus.
1: Donc ça veut dire qu'ils ont peur?
0: Bien sûr, ils ont peur des résultats. On n'a absolument pas peur de l'argumentaire. mais on a peur de l'arbitraire d'un État qui prend le parti d'un lobby contre l'intérêt général. Et ça, c'est dramatique.
1: On a bien vu, hein, la ministre des pesticides, enfin la ministre supposée de l'agriculture, actuellement c'est Genevard. La FNSEA demande des cadeaux de Noël et puis le gouvernement, la ministre, s'occupe de les lui apporter. Enfin, on a l'impression que le gouvernement est aux ordres de ces lobbies agro-industriels, de Bayer, de Monsanto, de la FNSEA.
0: Oh, c'est presque pire que ça. Par la FNSEA, on va sortir des projets de loi, des projets de projets de loi, et on les retrouve in extenso dans les projets de loi qui sont déposés. Donc, ils tiennent un peu le stylo, quoi.
1: Face à ces multinationales qui ont de l'argent en masse pour financer de la communication, des lobbyistes, il y a des citoyens, des citoyennes en face avec voilà, leurs simples moyens.
0: Je ne vais pas dire ça parce qu'on est dans des pays civilisés, d'accord, quand même, un peu. Hein. On a créé des instances qui n'avaient probablement pas assez de moyens, mais qui en avaient, pour assurer une forme d'analyse, de fonctionnement et tout. Ça s'appelle l'agence de l'eau, en l'occurrence. Et c'est précisément parce que ces instances-là ont les moyens de faire de l'analyse scientifique impartiale, qu'elles sont particulièrement attaquées et qu'on essaye de les empêcher de bosser pour pouvoir faire passer des machins facilement et tout, de la simplification, des trucs, un peu de, des espèces de vérités qui ne sont pas des vraies vérités, mais un peu comme ça, des trucs un peu trumpistes, quoi. Je ne suis pas pour dire qu'on est totalement démunis, mais par contre, si on n'y fait pas gaffe, on le sera, oui.
1: Non, tu parlais de trumpistes, ça nous renvoie aussi à un truc, c'est que il y a une nouvelle stratégie, enfin je ne sais pas si c'est nouveau d'ailleurs, depuis la grande vague anti-vax, là du Covid notamment, on a beaucoup entendu « ton avis vaut bien le mien, mon ressenti vaut bien le tien, la science se trompe, chacun voit midi à sa porte, etc. » Enfin, on est quand même en pleine mode de ça, quoi, hein, la science se trompe.
0: Mais ça, jusque-là, si tu veux, c'est du débat, bon, tu trouves ça con et tu parles, mais je veux que tout le monde se rende bien compte. Quand ils arrivent au pouvoir, tu regardes ce que fait Trump. Il a enlevé les instituts économiques et qui concluaient au fait que le chômage augmentait. Le chômage augmente, il dissout le truc.
1: Casser le thermomètre pour faire disparaître la fièvre, quoi.
0: Il dissout l'analyse. Ils ont supprimé comme ça des trucs partout. Tu penses que le dérèglement climatique, il ne faut pas en parler. Tu interdis aux gens de le publier. Ils ont interdit à des gens de publier les résultats qu'ils donnaient. Quand ils ont le pouvoir, ça donne ça. Et en ce moment, on a des lobbies agricoles qui ont le pouvoir grâce au gouvernement actuel, et on a des volontés tout à fait exprimées de supprimer toute une série de choses qui sont considérées comme inutiles, précisément parce que c'est les seuls obstacles à la diffusion d'intérêts strictement privés.
1: Et ils criminalisent même les gens qui
0: publient. Ils interdisent les publications, ils font tout ce qu'il faut pour le supprimer. Et donc il faut savoir ça. Et aussi, les associations comme les miennes, elles ont des fonctions de service public. Si elles n'étaient pas là, il y a toute une série de données que tu verrais jamais. Elles ont une fonction d'alerte. Si tu les assassines complètement, et ce n'est pas si compliqué que ça, alors on résistera, on trouvera les moyens, mais quand même... Et tu regardes un certain nombre de...
2: On veut des paysans et des paysannes qui vivent dignement. On veut manger sans s'empoisonner.
0: Tout le travail qu'ils font sur tout ce qui est les modes de fonctionnement de la société. On a vu des collectivités locales qui ont changé de majorité et dans lesquelles la majorité, quand elle arrive, la première chose qu'elle fait, c'est sucrer des éléments sur la culture, des éléments sur les associations. Ce que tout le monde doit bien comprendre, c'est que quand tu sucres ça, tu ne sucres pas le superflu. Tu sucres ce qui permet à la société de vivre.
3: Carnaval anti-Duplomb du dimanche 26 avril 2026, deux scientifiques prennent la parole, l'un en rébellion, l'autre en blouse blanche.
4: Bonjour, je me suis déguisé en médecin aujourd'hui, non pas parce que j'adore porter la blouse, mais parce que je pense qu'il n'y en a pas assez qui sont dans les rues. Il n'y a pas assez de soignants et encore moins de médecins qui sont dans les rues avec nous pour défendre des projets d'intérêt public. Et c'est pour ça que je me suis déguisé aujourd'hui.
5: Moi, je suis un représentant de scientifiques en rébellion. C'est une branche des scientifiques qui en a marre de documenter en fait l'effondrement du monde, de la biodiversité, de l'augmentation du climat, et qui a décidé en fait de rentrer en rébellion, donc en écho avec le carnaval d'aujourd'hui.
4: Malheureusement, aujourd'hui, on est encore tous et toutes réunis pour lutter contre l'absurde. A priori, tout est permis quand il s'agit de faire du profit, comme réintroduire donc des néonicotinoïdes, qui élimine les insectes pollinisateurs, qui contamine les rongeurs, les chauves-souris, les oiseaux qui s'en nourrissent, qui s'infiltrent dans nos sols jusqu'aux nappes phréatiques et qui atteignent les vers de terre, qui se mélangent à l'eau. Chez l'humain, il touche aussi de plus en plus de personnes, et surtout, il les touche de plus en plus jeunes. Il augmente le risque de cancer, ça, on l'a bien vu, de maladies métaboliques aussi, comme le diabète, par exemple, c'est un peu moins évident, et des maladies neurodégénératives, comme Parkinson. On en est à un stade aujourd'hui où, quand on découpe le cerveau des gens une fois qu'ils sont morts, pour faire une autopsie des personnes atteintes de maladies de Parkinson, on s'aperçoit qu'il y a des concentrations beaucoup plus élevées de pesticides dans les zones spécifiquement atteintes du cerveau qui font cette maladie.
5: Moi, je suis neuroscientifique, justement. Donc, si on s'intéresse aux effets de l'agro-industrie sur le cerveau, les neurosciences, aujourd'hui, ils apportent pas mal d'éléments préoccupants. Trois points. Le premier, c'est d'abord l'alimentation. L'industrialisation agricole a favorisé la consommation d'aliments ultra-transformés, riches en sucre, en graisse, en additifs. Or, ces régimes sont associés à des modifications du fonctionnement cérébral, notamment des zones qui jouent dans la mémoire et la flexibilité. On observe aussi des effets sur le circuit de la récompense. Donc, le circuit de la récompense, c'est ce qui nous motive à faire nos actions dans la vie de tous les jours et directement sur les systèmes même impliqués dans les addictions. Donc, en soi, aujourd'hui, on est toutes et tous addicts à ce système-là et donc à cette nourriture de l'agro-industrie. Ensuite, il faut considérer aussi l'exposition aux pesticides et aux perturbateurs endocriniens. Certaines de ces substances peuvent atteindre le cerveau et perturber le développement neuronal. Donc, tu parlais en fait des maladies neurodégénératives, donc tu arrives plutôt sur le tard. Mais on peut aussi parler en fait des troubles neurodéveloppementaux, donc qui vont commencer dès le début à l'âge de la jeune enfance. Enfin, l'agro-industrie aussi agit directement sur le microbiote intestinal. Donc, on parle souvent en fait du second cerveau. Le second cerveau, ça va être le ventre. Et donc, directement en fait, ça va déclencher en fait des petites perturbations au niveau du microbiote, qui va directement après influer directement sur nos comportements et donc sur le cerveau. Dans ce contexte, la loi Duplon 2 apparaît en contradiction avec les connaissances scientifiques. Continuer à encourager ou faciliter l'usage des substances potentiellement neurotoxiques malgré les signaux accumulés pose un véritable problème de cohérence en matière de santé publique. Il est donc difficilement justifiable à la lumière des données actuelles et donc de neurosciences de soutenir une telle orientation. C'est donc une décision qui mérite d'être clairement remise en question.
4: On accumule un peu de savoir, on a des preuves, mais on ne nous écoute pas. On dira que c'est rien, que ces concentrations sont très basses si elles sont contrôlées. Ça s'appelle tout simplement de la désinformation. Quand on nous dit que c'est à nous, victimes, de s'enfermer chez nous derrière des doubles vitrages pendant qu'il y a des épandages, de laver nos légumes et nos fruits, de les éplucher, de jeter grassement tous les éléments contaminés, est-ce qu'on a vraiment envie de ce monde-là? Et puis moi, je pense aussi au petit chevreuil qui est dans les rares bosquets qui restent et qui ne pourra pas se mettre dans son double vitrage au moment des épandages. Ce poison, il dépasse complètement celles et ceux qui l'utilisent. Ceux qui font les lois n'accordent vraiment aucune importance aux faits. On l'a bien vu justement aux Antilles, où on a battu le record du monde de cancer de la prostate. Ils le savaient à l'époque, hein, les politiques, ils le savent toujours, mais ils ont décidé sciemment de battre ce fameux record et de polluer les terres pour des milliers d'années. C'est ce qui se passe ici aussi et qui va continuer à se passer. Et c'est pour ça qu'on est là, c'est à nous de nous battre contre ça.
3: Bonjour Sist.
6: Bonjour.
3: Tu as retiré ta blouse blanche que tu avais mise symboliquement tout à l'heure pour cette prise de parole, une blouse blanche parce que tu es soignant.
6: Je suis soignant dans ma vie de tous les jours, je suis soignant quand je bosse. Je suis pas très attaché au symbole, donc la blouse, c'est pas quelque chose que je mets au quotidien. Là, je trouvais ça important de me visualiser en tant que soignant parce que je trouve qu'il n'y en a pas assez dans nos rues.
3: Soignant, c'est médecin, infirmier?
6: Alors, c'est tous les corps de métier qui ont envie, ouais, de prendre soin des autres personnes, hein. Dans ma vie, je suis médecin généraliste, mais voilà, c'est justement, c'est pas un titre qui est plus honorifique qu'un autre, ce qui est le cas dans la société et que j'aimerais bien déconstruire un peu sur ce plan-là. Et on a tous et toutes besoin les uns et les unes des autres, et voilà, donc soignant.
3: Alors, il y a deux choses que je retiens de votre prise de parole, parce que tu étais avec un camarade de scientifique en rébellion avec toi tout à l'heure. Un, oui, il y a bien une relation de cause à effet entre tous ces poisons chimiques qui se terminent en SID et les épidémies, cancer, sclérose en plaques, Parkinson, etc. Deuxième chose, on ne nous écoute pas. D'abord,
1: revenir, parce que c'est un écueil sur lequel je tombe souvent, et parfois de la part de gens bien intentionnés, simplement qui sont trop laissés infuser par les médias dominants. Mais non, la science n'a pas établi de causalité entre les trucancides et les épidémies de maladies qui nous frappent tous, amis, famille, connaissances, proches. On connaît tous quelqu'un de malade et qui, hélas, a pu en décéder, même, je pense, à plusieurs personnes. Donc, est-ce que tu veux bien confirmer, toi aussi, cette causalité, comme on dit, non, ce lien entre les produits chimiques qu'en face, ils osent appeler phytosanitaires. On pourra s'interroger sur l'adjectif sanitaire. Premier truc, oui, il y a bien un lien de causalité.
6: Bah déjà, une pensée pour ces personnes que tu connais, enfin, toutes les personnes qui sont décédées, passées, qui vont décéder aussi à cause de ça. Le problème qu'on a, je pense, en tant que scientifique, c'est qu'on cherche la vérité, l'exactitude absolue, et on ne la trouve pas sur ces choses-là. Enfin, on ne la trouve pas. Oui, il y a des preuves scientifiques qui font la corrélation entre pesticides, cancers, maladies neurodégénératives, comme Parkinson notamment. Mais c'est très difficile à chaque fois de pouvoir dire « c'est ce pesticide qui a fait ce cancer » et entre guillemets uniquement ça. Mais il y a des très grands rapports, notamment il y a un rapport de l'INSERM qui a fait une méta-analyse. Ils ont pris toutes les études scientifiques qui ont été faites sur le sujet, avec des niveaux de preuves qui sont différents. Ils les ont triés, ils les ont classés. Et en reprenant toutes ces données-là, ils ont fait un résumé. Et là, ils ont pu montrer que quand même, oui, il y avait des niveaux de preuves plus ou moins importants entre les pesticides et entre ces maladies. Maintenant, il y a une chose qu'on appelle la désinformation, qui permet justement de gagner du temps. Parce qu'en fait, à chaque fois qu'on a une étude scientifique, il y a cette sacro-sainte précision où on va se dire « oui, mais on ne peut pas encore trop parler parce qu'on n'a pas la certitude absolue ». Et en face, on a des agro-industriels qui veulent gagner de l'argent, tout simplement, hein, qui eux vont dire « bah oui, vous voyez, ils ne sont pas sûrs à 100%. » Et puis nous, on a fait nos propres études aussi, et puis on a vu que c'est des concentrations qui sont très, très, très, très faibles. Une goutte d'arsenic, ça ne fait pas du bien non plus. Et c'est une concentration très, très, très, très faible. Mmh. Et puis surtout, on veut toujours cette preuve sur des maladies chocs, des choses où on pourrait mettre un nom derrière quelque chose. Mais en fait, je pense qu'il faut aussi rester sur du bon sens. Ces pesticides-là, aujourd'hui, leur mécanisme de fonctionnement, notamment les néonicotinoïdes, c'est de venir détruire le système nerveux des insectes. Donc on a envie que ça détruise ce qu'on appelle les ravageurs de nos monocultures, parce que c'est ça le vrai problème, en fait. Tous les insectes qui ont un système nerveux, donc tous les insectes, ils sont détruits aussi. Puis ces insectes, ils vont être mangés par des oiseaux, par des rongeurs ou autres, qui vont être atteints aussi. Ça va s'infiltrer dans nos sols, ça va s'infiltrer dans l'eau. Nous, on va être contaminés.
1: Nous aussi, humains, oui, on a un système nerveux.
6: Humains, nous sommes des animaux, en fait. Des fois, c'est un grand mot, mais nous sommes des animaux et on est touchés aussi, forcément. Les personnes les plus proches du pesticide lui-même, donc les agriculteurs, les agricultrices, les riverains, riveraines qui sont autour des champs, c'est les personnes les plus atteintes. Donc on a des cas beaucoup plus importants dans les familles d'agriculteurs et d'agricultrices. On a des cas de cancer beaucoup plus importants dans les personnes qui vivent au milieu des champs à la campagne. La campagne n'est pas un lieu aussi sain que ce qu'on pourrait croire. Alors on a toujours tendance à penser, oui, c'est les grandes villes. Alors oui, il y a la pollution directe dans les grandes villes, mais il y a cette pollution aussi dans les campagnes. Et après, en fait, attention, scoop, nous buvons de l'eau, nous mangeons des produits qui ont poussé dans ces champs-là. Et en fait, il y a une contamination par ce biais-là aussi. Et donc, du coup, oui, c'est pas en mangeant une carotte qui a reçu le pesticide où on va directement avoir le cancer parce qu'on a mangé cette carotte-là. C'est bien plus complexe que ça. Et les agro-industriels jouent sur cette ambiguïté-là pour gagner du temps. Parce que leur but, le temps, c'est de l'argent, c'est de gagner du temps.
1: Sur côté, il y a aussi ce qu'on appelle l'effet cocktail, c'est-à-dire que on parle beaucoup du glyphosate ou de l'acétamipride, parce que voilà, c'est des produits phares, si tu me passes l'expression. mais en fait, tout ça se mélange, quitte à dire une énormité scientifique, avec les PFAS, avec le cadmium, avec les nanoparticules de plastique, avec voilà. Et quand il y a des études, souvent, on ne trouve que ce qu'on cherche.
6: Pour vous donner un exemple de la difficulté, ça se mélange même avec nos modes de vie. On s'est rendu compte que le bruit ambiant, le bruit constant qu'on a, ça favorise les AVC, les accidents vasculaires cérébraux. C'est pas évident de faire cette corrélation-là. Donc en fait, oui, en effet, c'est très compliqué, mais cet effet cocktail, on peut pas se baser uniquement sur une dose individualisée. quand on fait des études, on a besoin d'individualiser les choses pour justement le pointer du doigt. Et c'est très difficile de prouver ces choses-là. Donc je pense qu'il faut qu'on se remette un petit peu au bon sens. On a des produits qui viennent tuer le système neurologique d'insectes. Bon, ça paraît pas être très sain, quoi. Je pense qu'à un moment, il faut aussi qu'on se base là-dessus. Et oui, il y a des difficultés chez les agriculteurs et les agricultrices qui sont prise dans un étau par ce système-là productiviste. Et je pense que c'est vraiment ça qu'il faut savoir revoir. Très récemment, il y a eu une étude au niveau agro-industriel qui est sortie aussi, où ils ont montré qu'en fait, on arrive à faire du bio, que ça fonctionne très bien, qu'il y a des très bons rendements. Parce que si on parle rendement, très bien, parlons rendement, il faut qu'on se nourrisse. Dans ce cas-là, déjà, diminuons notre quantité de produits animaux. Il faut 7 fois plus de terre pour nourrir un animal et ensuite le manger que si on voulait nourrir les personnes humaines avec du végétal. Bon, déjà, réduisons notre quantité de consommation animale, et puis comme ça, on aura à manger pour tout le monde sans faire des monocultures énormes remplies de pesticides, qui en plus marchent de moins en moins bien. On a de plus en plus besoin de rajouter... Les produits sont de plus en plus puissants pour continuer à fonctionner un petit peu, marchent de moins en moins bien, les rendements sont en train de se casser la gueule parce qu'on a complètement détruit le sol et le vivant qu'il y a à l'intérieur. Et quand on couple ça à l'augmentation du prix du pétrole qui est lié à d'autres joyeusetés géopolitiques, en fait, on se rend compte que ça va coûter encore plus cher. Donc c'est toujours pareil, il y a toujours plein de choses. Là aussi, il y a un effet cocktail qui se met sur l'utilisation de ces pesticides. C'est un système qui est à bout de souffle. Les agriculteurs et agricultrices achètent leur engrais la saison d'avant pour la saison actuelle. Pour cette saison, ils n'ont pas de surcoût pour la production de légumes ou autres avec utilisation de pesticides. Mais par contre, ils vont acheter cette année des produits chimiques qui vont payer plus cher, et c'est l'année prochaine qu'on paiera les produits plus chers. Est-ce qu'on va faire le lien à ce moment-là? Est-ce qu'on va le dire tout haut? Je ne sais pas. Peut-être, j'attends de voir.
3: Tu es soignant, donc tu vois des gens malades. Cancer, sclérose en plaques, Parkinson, l'épidémie, tu la constates aussi dans ton quotidien? Et est-ce que le mot épidémie te convient?
6: Le mot épidémie me convient quand je lis les données. 30% de plus de cancer chez les enfants, oui, on peut appeler ça une épidémie. Après, c'est très difficile de le voir au quotidien parce que, encore une fois, c'est des choses complexes qui s'entremêlent. Quand je vois une personne en face de moi qui a un cancer, mais je sais aussi que cette personne, elle a des habitudes alimentaires, qu'elle fume, c'est difficile pour moi de faire le lien sur le court terme. Par contre, quand on est renseigné, je pense que ça nous marque un petit peu plus. Tout à l'heure, tu disais on ne trouve que ce qu'on cherche, mais on ne voit que ce qu'on connaît aussi. Et on ne tient pas les registres. Enfin, là aussi, ça se corrèle dans un... monde soignant qui est exsangue. On essaie de faire du mieux qu'on peut avec ce qu'on a, et du coup on n'a pas le temps non plus. Enfin, le temps c'est quelque chose qu'on prend pour ce qu'on veut, donc on fait des choix dans la vie, mais il y a beaucoup de mes collègues qui trouvent qu'ils n'ont pas le temps d'aller se renseigner là-dessus ou de tenir des registres.
7: Enfin, les registres du cancer qui ont été votés en juin dernier, mais qui ont été appliqués que dans 24 départements, me semble-t-il. C'est forcément compliqué de comptabiliser le nombre de cancers. L'État n'a pas donné les moyens pour mettre en place ces fameux registres du cancer. C'est aussi une manière de casser le thermomètre et d'invisibiliser la situation.
6: Je ne suis pas au courant de ces registres-là. Et c'est là que je trouve ça vraiment indispensable qu'on travaille avec des collectifs comme Cancer Colère, des personnes qui sont directement concernées par les choses. Donc là, on parle du cancer, c'est vous. Mais on a besoin de travailler ensemble et de sortir de ce dogme, de cette habitude où le médecin est le sachant. Ça, il faut qu'on arrête tout de suite et qu'on considère la parole des gens qui le vivent au quotidien déjà, qui taffent là-dessus et qui sont vraiment experts de ce qu'ils et elles vivent. Il y a tellement de choses à faire encore.
3: En fait, c'est pas parce que t'es le sachant et la blouse blanche qu'on t'écoute. Et ça, c'est un deuxième truc qui a émergé dans ton discours. C'est de toute façon, on gueule tout ce qu'on peut, mais en fait, on ne nous écoute pas.
6: Moi, je suis rentré dans ce constat-là, surtout avec les enjeux climatiques notamment. Quand on lit le Club de Rome, c'est des choses qui ont été écrites dans les années 70, où on disait exactement finalement ce qui allait se passer, puis c'était toujours « ah oui, mais c'est des chiffres, ça va peut-être pas arriver comme ça, ou peut-être pas si vite ». Et en fait, aujourd'hui, on voit que les changements climatiques arrivent beaucoup plus vite que ce qui était prévu à la base. Les scientifiques, qui font les choses de manière scientifique, donc indépendante, je veux dire par là, leur but, c'est pas de faire peur aux gens, leur but, c'est juste de partager leurs connaissances. Et ces connaissances-là, quand elles vont pas dans le sens des personnes qui gagnent de l'argent, il y a cette ambiguïté qui se met en place. Donc oui, on n'est pas écouté au niveau politique en premier lieu, mais je pense parce que les politiques d'aujourd'hui fonctionnent en fonction, alors là de l'agro-industrie, mais des personnes qui ont un pouvoir financier. Donc après, c'est le chat qui se mord la queue, c'est-à-dire que les personnes qui ont le plus d'argent aujourd'hui, c'est des personnes qui, dans l'ensemble, ne font pas les choses pour l'intérêt général. On ne peut pas se faire beaucoup d'argent si on fait les choses pour l'intérêt général. Si les personnes qui ont l'argent ne font pas les choses pour l'intérêt général, mais c'est ces personnes-là qui influencent les politiques d'aujourd'hui, on ne va pas aller vers des décisions qui sont prises pour l'intérêt général. Donc je pense que tous les moyens sont bons pour balayer la parole scientifique. Et c'est là que c'est un écueil dans lequel je crois qu'on est un peu trop bisounours sur le sujet. En fait, on se veut prudent sur les données qu'on fournit. Et encore une fois, c'est très bien parce qu'il ne faut pas qu'on dise n'importe quoi. Mais on arrive à un stade où même quand on dit pas n'importe quoi, même quand on dit des choses basées, on va aller chercher la petite bête et essayer de gagner du temps sur ces...
1: Ou tout simplement dire, les scientifiques racontent n'importe quoi, j'y crois pas.
6: C'est ce qui se passe outre-Atlantique, ouais.
1: Carreau de cancer colère fait un bond et fait « ouais !»
7: Parce que tu dis, on peut nous reprendre sur des virgules, sur tout ça, et qu'ils se servent d'ambiguïté pour retoquer votre parole. Mais au-delà de ça, le mensonge est devenu quelque chose de normal dans le discours politique, et que ça, c'est une bascule, parce qu'en fait, jusque-là, on avait des représentants du peuple qui, parfois, tourner un peu autour du pot, ou essayer de minimiser les choses, ou pour défendre des sujets, leur paroisse. Mais aujourd'hui, ça pose plus aucun problème que des hommes et des femmes politiques mentent, et notamment dans des lieux de pouvoir, et des lieux républicains, des lieux importants comme l'Assemblée nationale. Quand on a Annie Genevard qui brandit le rapport de l'INRAE et qui lui fait dire l'inverse de ce qu'il me dit, droit dans les yeux, elle sait...
1: L'actuel ministre des pesticides de l'agriculture.
7: Quand elle dit ça, elle ment, elle sait qu'elle ment, elle nous regarde droit dans les yeux et elle sait qu'on sait qu'elle ment, mais elle le fait quand même. Et ça, c'est complètement déstabilisant, c'est d'une violence inouïe quand on se prend ça, mais c'est fait pour déstabiliser, parce qu'en fait, derrière, c'est compliqué de trouver les arguments face à quelqu'un qui est un mur et qui ment. On est dans du mensonge. C'est plus qu'aller chercher la virgule. Enfin, là, on est passé dans une ère trumpiste.
1: Il ne peut pas y avoir de débat avec des gens intellectuellement malhonnêtes.
7: C'est ce côté trumpiste, en fait, de la fabrique d'une vérité alternative et de dire, bah, en fait, on peut dire n'importe quoi, tout se vaut, c'est pas grave.
1: Et vu d'ici, je t'avoue que la terme a l'air assez plate. Moi, je ne vais pas te lancer là-dessus.
7: Non, mais c'est exactement ça. On est dans des vérités alternatives quand on est à l'Assemblée nationale et ça ne pose pas de problème, en fait. Et c'est ça, assez grave.
1: Donc en vrai, la Terre, elle n'est pas plate, hein, on est bien d'accord. Hein.
7: Oui, mais c'est exactement ce qui se passe. Elle dit ça pour l'INRAE, elle dit ça aussi pour l'EFSA. Elle dit, non, mais nous, on s'est appuyé sur les considérations de l'EFSA pour l'acétamipride. Mais qu'est-ce qu'elle a dit, l'EFSA? Elle dit, bah, oui, on sait que c'est dangereux et c'est pour ça qu'on préconise de diviser par 5. Donc si ce n'était pas dangereux, on ne préconiserait pas de diviser par 5. Le taux d'acétamipride, c'est son seul argument, parce qu'elle n'a aucun argument, c'est de dire « Ah, bah, l'INRAE et l'EFSA... » Non, l'INRAE et l'EFSA disent l'inverse. Donc ça, on n'est pas sur du pinaillage de virgule, on est sur du mensonge et sur la construction d'un discours de vérité alternative.
6: Mais je pense que là, on est sur le signal d'un système qui est à bout de souffle. Quand c'est les dernières armes qu'on a de fonctionner comme ça, c'est qu'on arrive à la fin de quelque chose, on le sait, et tant mieux, il y en a eu assez.
7: Exactement.
1: Tu l'as mentionné tout à l'heure, un ressort qui est aussi activé, c'est vous êtes malade, c'est de votre faute. C'est des retours de chakra, vous avez été vilain dans des vies antérieures, vous avez fauté, Dieu vous punir. C'est où tu fumes trop, tu bois trop, tu fais pas assez de sport, tu manges pas 5 fruits et légumes plein de pesticides ou pas par jour. Cette culpabilisation des malades.
6: Ouais, c'est ça que j'adore chez notamment cancer colère en fait. Jusque-là, la colère c'était quelque chose qu'il fallait contenir parce que.
1: C'est pas feng shui la colère, ça aide pas à faire du yoga.
6: Il y en a marre et ce discours-là il tient plus non plus. Là aussi, je pense qu'on peut se poser des questions sur pourquoi les gens fument, pourquoi ci, pourquoi ça. Je pense qu'il y a plein de raisons à tout ça, mais surtout, on a le droit de mener une vie libre. Les gens qui fument savent très bien que s'ils ont un cancer du poumon, ce sera probablement lié à ça. Ce n'est pas ces gens-là qui vont dire c'est à cause des pesticides. Les gens qui sont en colère, c'est ceux qui, déjà au début, ne comprennent pas pourquoi. Le problème, c'est quand on finit par comprendre que ce n'est pas juste le fruit du hasard. C'est là, je pense, qu'il y a quelque chose qui ressort et où on ne supporte plus ce discours qui est paternaliste. Bon, là, je parle pour les personnes que j'ai eues en face de moi. Et il y a une autre chose aussi, c'est que c'est très facile de dire aux gens de faire attention. Alors qu'à côté, on peut avoir des prises de décision, enfin des pratiques qui sont complètement absurdes. Et ça aussi, je pense qu'il faut qu'on stoppe avec ça. En fait, il faut arrêter. Si on veut vraiment protéger les gens, la Ligue contre le cancer a sorti un post il n'y a pas très longtemps en disant « Non, tous les pesticides ne donnent pas le cancer. Protégez-vous, mangez bio, épluchez vos légumes. » Et ça a créé une tollée. Et j'ai trouvé ça génial. Enfin, Il faut que les personnes, quand elles lâchent des bombes, elles se reprennent des éclats dans la gueule. Je crois que c'est important maintenant.
7: Il y avait des tribunes qui étaient prêtes à partir dans tous les sens. Et on n'a même pas eu le temps tellement ils se sont rendus compte que bah non, c'est pas possible, on ne peut pas dire n'importe quoi. Ils avaient sorti donc non pour les pesticides et non la crème solaire. Et ils avaient fait un troisième en disant en alertant sur la désinformation. Et les trois le même jour, ils ont sorti. Et c'était quand même...
6: Mais ouais, voilà, je pense qu'il faut qu'on soit plus radical. Et ce n'est pas un gros mot d'être radical. Radical, c'est pas...
1: Radical, c'est prendre les choses à la racine.
6: Exactement, c'est pas être d'extrême gauche. Être radical, c'est vraiment prendre les choses à la racine. Si on veut vraiment défendre les gens, je pense que c'est là où il va falloir être plus honnête. Alors, c'est plus compliqué. Mais si on veut vraiment accompagner les gens, aider à les défendre, se défendre soi-même, il faut prendre les choses à la racine. Donc, en fait, il faut pas se protéger des pesticides, il faut interdire les pesticides. Dernière chose, oui. J'aimerais juste vraiment, vraiment inciter les soignants et les soignantes qui entendent ces mots de descendre dans la rue, d'écouter vraiment les patients, les patientes, les amis, la famille, les gens qu'il y a autour de nous. Il faut qu'on fasse corps et qu'on arrête ce séparatisme vraiment. Il faut vraiment que vous descendez dans la rue. Il y a plein de choses à apprendre. Et quand je dis dans la rue, c'est aux manifestations, mais c'est pas que ça. Moi, j'ai passé la journée à faire la cantine aujourd'hui, à faire des crêpes. C'est ça aussi, être dans les manifestations. J'étais pas en train de marcher dans le cortège. Et c'est dans ces moments-là que, déjà, on passe une super journée. Et puis, c'est dans ces moments-là qu'on parle avec les gens. Et c'est ça qui est vraiment important. C'est d'arriver à discuter les uns les unes avec les autres. Et quand on est soignant-soignante, on fait partie de... On est les mêmes animaux que les autres. On fait partie de ce même monde. Et il faut qu'on soit vraiment dans le concret. J'aimerais que cet appel soit entendu. J'aimerais voilà, vraiment.
1: Et par tous, quand les soignants, les soignantes descendent dans la rue pour défendre notre hôpital, on a aussi le droit de les rejoindre. Voilà, cet hôpital qu'on est très content de trouver quand on est malade, bah on a aussi le droit de le soutenir quand ces soignants et ces soignantes sont dans la rue.
6: Et ce n'est pas qu'une question de temps. Dernièrement, je n'avais pas beaucoup de temps à donner. Je n'ai pas pu participer à la hauteur de ce que j'aurais voulu, même en amont. Mais pour autant, je suis venu juste une journée. J'ai donné cette journée-là. J'aurais pu faire autre chose. Bon. Le temps, il s'articule. Les présences qu'on a chacun, chacune, elles ont vraiment leur valeur et je pense qu'il faut qu'on soit conscient et consciente de ça.
7: On a été 2 100 000 signataires de la pétition contre la loi Duplomb.
1: Si c'est la première. Hein,
7: la première. Que... La première. Mais en fait, on s'est dit, si juste ces 2 100 personnes font un truc, juste un truc, avant les présidentielles, et un truc, ça peut être 5 minutes, 1 heure, 1 journée, 2 100 000 actions, et engagement, et en fait ça peut être pas grand chose, comme tu disais, ça peut être venir faire des crêpes sur une manif, ça peut être plein d'idées en fait qui sont aussi rigolotes dans ce que Cancer Colère va proposer. Ça laisse à tout le monde le loisir de s'emparer de ça avec des moyens, sans moyens, avec du temps, sans temps. Il y a des milliards de choses à faire, dont des choses rigolotes, voilà, comme faire des crêpes, comme envoyer des cartes postales à des décideurs, comme tout le monde ouais, peut s'emparer de ça.
6: Et même si on fait rien, j'ai envie de vous dire aussi, les politiques, on vous voit et on votera plus pour vous. Il y en a qui votent plus pour vous depuis longtemps, mais on est de plus en plus nombreux et nombreuses à ne plus voter pour vous.
7: On vous voit et on se souviendra. Non, mais Élise Bordet a fait un post, c'est une chercheuse, et qui faisait référence à la tribune des 20 scientifiques dans la revue Science, qui disait, là où maintenant on sait c'est posé, c'est dans cette revue scientifique, quand on fera les comptes, on pourra dire... Nous, à cette date-là, c'était posé dans la revue scientifique, on le savait, et vous, vous avez voté ces lois-là. Vous êtes responsable, et on saura venir vous chercher et vous dire, voilà, la date, elle est posée, vous avez voté ça, en le sachant. Vous ne pouvez pas ne pas savoir quand vous allez voter ça. On s'en souviendra.
6: La seule chose qu'il faudrait en plus, c'est qu'il n'y ait pas d'impunité pour les personnes qui sont au pouvoir. Je pense que c'est ça aussi un gros point nodal. Et du coup, là, on a besoin de juristes, on a besoin d'avocats, d'avocates. Il faut vraiment qu'on soit ensemble, quoi.
1: Je reviens sur cette journée, là, que ce temps que tu n'avais pas forcément, mais que tu as consacré à nous parler et à faire des crêpes. On se rencontre, on se parle, on fait corps. C'était pas complètement du temps perdu.
6: Évidemment, mais bien au contraire.
1: C'est un truc qu'il faut dire, quand même, c'est que ça fait du bien et que nos luttes, elles sont pas lugubres, en fait. Malgré les circonstances, on arrive à rester joyeuses et joyeux, quand même.
7: La colère, elle va avec la joie. C'est la même impulsion et elle est constructive, elle est fédératrice, elle regonfle, elle donne des forces. C'est formidable.
6: Et scientifiquement parlant, l'un des meilleurs moyens d'agir contre son anxiété, c'est d'être dans l'action. On ne bougera pas peut-être autant de portes que ce qu'on aimerait faire, mais en fait, ce qu'on fait, ça fait du bien, vraiment. Ça a été prouvé, ça pèse vraiment l'anxiété.
3: 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Ce n'est qu'un combat. Continuons le début. Salut!
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2: Donc c'est sur un texte de, si je me trompe pas, un texte de Brice Hortefeux et une musique de Bill Gates. Voilà, cette chanson s'appelle Qu'est-ce qu'ils sont cons. 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

0: Bonjour et bienvenue, 10h TU, midi, ici à Paris, le journal sur RFI.
1: Gilles Moreau.
0: Le climat se réchauffe entre Paris et Alger après une longue brouille diplomatique. Alors que l'ambassadeur de France à Alger retrouve son poste, la ministre déléguée aux armées se rend sur place aujourd'hui. La Russie et l'Ukraine s'accusent mutuellement de ne pas respecter le cessez-le-feu décrété par Moscou pour les commémorations du 9 mai. Demain, le traditionnel défilé sur la place Rouge à Moscou s'annonce très sobre. À Paris, Emmanuel Macron a déposé ce matin une gerbe devant la statue du général de Gaulle avant de présider la traditionnelle cérémonie place de l'Étoile. Au Royaume-Uni, lendemain d'élections locales, elles ont, comme prévu, tourné à la déroute pour le parti travailliste de Keir Starmer. Pour commencer ces nouveaux signes de dégel après pratiquement deux années de crise diplomatique entre Paris et Alger, Alice Ruffo, ministre française déléguée aux armées et aux anciens combattants, est aujourd'hui en Algérie à la demande d'Emmanuel Macron, officiellement pour commémorer les massacres de Sétif. Amélie Tullet, bonjour.
2: Bonjour Gilles, bonjour à tous.
0: La ministre Amélie n'est pas seule. Il y a avec elle l'ambassadeur Stéphane Romaté qui donc fait son retour en Algérie.
2: Et reprendra ses activités selon l'Élysée après plus d'un an d'absence pour travailler sur tous les aspects de la coopération bilatérale, dit Paris, avec une attention prioritaire au retour en France de Christophe Glaize, ce journaliste de 37 ans, arrêté en Kabylie en mai 2024, condamné à 7 ans de prison pour apologie du terrorisme et qui a retiré, on l'a appris cette semaine, son pourvoi en cassation pour laisser la porte ouverte à une grâce du président Tebboune. L'ambassadeur de France, Stéphane Romaté, rappelé à Paris en avril 2025, est donc de retour en Algérie, arrivé ce matin avec la ministre Alice Ruffo à Sétif, théâtre d'une répression meurtrière menée par l'armée française à partir du 8 mai 45 et qui s'est étendue à d'autres villes, répression pour laquelle, on le rappelle, il n'y a pas un bilan officiel communément admis par Paris et Alger. Avec cette visite, l'Élysée dit vouloir montrer sa volonté de traiter les relations entre les deux pays avec honnêteté. C'est le deuxième voyage d'un membre du gouvernement français en moins de trois mois. Étape donc d'un réchauffement après deux années de tensions déclenchées par le soutien apporté par Paris en 2024 au plan d'autonomie sous souveraineté marocaine du Sahara occidental.
0: Amélie Tullet de la rédaction Afrique, merci. J'ajoute la réaction de l'association Reporters sans frontières. Elle salue cette visite ministérielle, de même que le retour de l'ambassadeur de France à Alger, RSF, qui, bien sûr, soutient le journaliste français Christophe Glaize. Officiellement, le cessez-le-feu est toujours en vigueur au Moyen-Orient, mais dans les faits, on assiste toujours à des échanges de frappes entre Américains et Iraniens. Hier, les premiers ont ciblé des installations militaires iraniennes, alors que plusieurs de leurs navires ont été attaqués dans le détroit d'Ormuz. Et ce matin, la défense aérienne des Émirats Arabes Unis a été activée pour contrer des frappes venues, semble-t-il, d'Iran. En ces temps de flambée des prix des hydrocarbures, le gouvernement français a trouvé une solution pour réduire la facture. Le ministère des Finances a demandé aux administrations d'adapter le travail des agents publics. Sa circulaire propose ainsi un recours accru au télétravail ou bien encore la limitation des déplacements professionnels. Les précisions d'Aurélien Devernois.
3: Adieu séminaire ou réunion en extérieur, bienvenue aux visioconférences depuis son domicile. Car les fonctionnaires français, dont les salaires sont moins élevés que dans le secteur privé, subissent de plein fouet la hausse des prix des carburants, tout comme d'ailleurs leur employeur, l'État. Une initiative qui peut marcher, selon l'économiste Benjamin Coria, cofondateur de la revue En Commun, mais jusqu'à un certain point.
4: Les enseignants, ils ne peuvent pas faire du télétravail. Et encore, pendant le Covid, on a vu et des enseignements et des corrections de travaux, etc., se faire en télétravail. Alors évidemment, ce n'est pas l'idéal du tout.
3: Depuis le début de la crise, les initiatives se multiplient à l'image de cette proposition venue de Grande-Bretagne. L'Institut de recherche pour les politiques publiques recommande une baisse de 15 km/h des vitesses autorisées sur les routes pour une réduction de consommation pouvant atteindre les 20%.
4: C'est des mesures qui sont très impopulaires, hein, mais qui sont efficaces non seulement en termes de consommation d'énergie, mais aussi en termes de sécurité des personnes. Hein. Je pense que la crise énergétique va forcer les États à penser ces politiques malgré leur caractère impopulaire.
3: Des mesures qui, selon Benjamin Coria, n'exonèrent pas les États de réformes structurelles, notamment l'électrification massive des industries et des transports, afin de s'éviter des crises des hydrocarbures qui tentent à se multiplier.
0: Aurélien Devernois, au Royaume-Uni, lendemain d'élections locales, comme prévu, Elles ont tourné à la déroute pour le parti travailliste de Keir Starmer qui a réagi ce matin. S'il refuse de démissionner, le Premier ministre déclare assumer la responsabilité de ces résultats, je cite, douloureux. Les premières tendances montrent une perte de nombreux sièges pour son parti, le Labour, ainsi qu'une forte poussée de réforme UK, le parti anti-immigration. Nous sommes là pour longtemps, a réagi son chef Nigel Farage. La Russie et l'Ukraine s'accusent mutuellement de ne pas respecter le cessez-le-feu unilatéral de Moscou, entré en vigueur pour les commémorations du 9 mai. Chaque camp dénonce des attaques de drones. L'une d'elles a déclenché un important feu de forêt dans la zone interdite de Tchernobyl, dans le nord de l'Ukraine. Les autorités locales assurent qu'aucune hausse de radioactivité n'a été détectée. C'est dans ce contexte que se tiendront demain samedi sur la Place Rouge les célébrations du 81e anniversaire de la victoire sur l'Allemagne nazie. Cérémonie fastueuse l'an passé, elle s'annonce beaucoup plus sobre cette année. Pas de missiles ni de chars au programme et une liste d'invités très modeste, Anissa El Jabri.
5: Pas de dirigeants de pays d'Asie centrale sur la Place Rouge ce samedi et ni le Premier ministre arménien ni le Premier ministre slovaque n'assisteront au défilé. Nicole Pachinian assure avoir prévenu Vladimir Poutine dès le mois d'avril quand il s'est rendu à Moscou. Il sera en campagne électorale, une campagne où il joue la carte du rapprochement avec les Européens. Quant à Robert Fico, qui avait été reçu par le chef de l'État russe l'année dernière, il fera profil bas et a fait savoir qu'il rencontrerait aussi Vladimir Poutine, mais brièvement. Ils seront au total 7 dirigeants étrangers cette année, selon le Kremlin. Et encore, la Russie y inclut les dirigeants d'Abkhazie et d'Ossétie du Sud. Ce sont deux territoires pris à la Géorgie lors de la guerre éclair de 2008 qui sont non reconnus internationalement. C'est donc moins qu'en 2023 et 2024, mais toujours plus qu'en 2022. Dans la foulée de l'envoi de soldats russes en Ukraine, cette année-là, aucun dirigeant étranger n'était présent. Le Kremlin avait assuré d'avoir lancé aucune invitation. Anissa El Jabri, Moscou, RFI.
0: En ce 8 mai, jour férié en France, les anciens alliés célèbrent l'anniversaire de la victoire de 1945 sur l'Allemagne nazie. Ce matin à Paris, Emmanuel Macron a déposé une gerbe devant la statue du général de Gaulle avant de présider la traditionnelle cérémonie place de l'Étoile. Le foyer d'antivirus qui a causé la mort de 3 passagers d'un navire dans l'Atlantique. Ce foyer devrait rester limité si les mesures de santé publique sont mises en œuvre. C'est le dernier avis rendu public par l'OMS, l'Organisation mondiale de la santé, qui n'écarte pas de nouveaux cas. Le navire fait route actuellement vers l'archipel espagnol des Canaries où il est attendu dimanche. L'évacuation des quelques 150 passagers et membres d'équipage est prévue en début de semaine prochaine. Le secrétaire d'État Marco Rubio poursuit sa visite officielle de 2 jours en Italie. Après avoir été reçu hier par le pape, il rencontre aujourd'hui la présidente du Conseil, Giorgia Meloni. Une explication devrait s'imposer. Donald Trump a vivement critiqué Rome, pourtant l'un de ses principaux alliés en Europe, pour avoir refusé de s'impliquer dans la guerre en Iran. Dans l'actualité économique, les derniers résultats de Toyota, premier constructeur automobile mondial, son bénéfice net plonge de près de 20% sur l'exercice 2025-2026, en raison notamment des droits de douane américains. Une page cinéma maintenant, avec parmi les nouveautés de la semaine sur grand écran en France, le film C'est quoi l'amour, film de Fabien Gorgeard. Son point de départ, comment faire annuler son mariage à l'église pour en contracter un nouveau, avec dans les rôles principaux de cette comédie, Laure Calamy et Vincent Macaigne. Elisabeth Le Quéré.
6: Quand on s'est marié comme ça. Vous étiez beaux tous les deux. Et quand on s'est séparé comme ça.
7: Fred veut épouser sa nouvelle compagne devant Dieu. Problème, aux yeux de l'Église, il est toujours marié avec Marguerite, son ex. Il lui demande donc d'entamer une procédure de nullité matrimoniale, une simple formalité, pense-t-il.
8: Je dois signer quoi ?
7: Sauf que l'Église catholique ne plaisante pas vraiment avec ces choses-là. Enquête sur l'intimité du couple, la sexualité, le consentement, tout y passe.
6: Qu'est-ce que tu fous avec une ultra-catho, toi ?
7: Fabien Gorgeard.
9: J'avais envie qu'on soit surpris par le fait que finalement le film puisse nous toucher, nous émouvoir, un peu comme ce qui arrive à Marguerite, de manière complètement inattendue, quoi. On part sur presque une farce, parce qu'elle se retrouve à devoir parler de sa sexualité devant un prêtre, et puis quelques scènes plus loin, évidemment, il y a le vertige de ce qu'on a vécu qui nous remonte à la surface, quoi.
7: Car soudain, le passé ressurgit, à l'image de cette vieille cassette de mariage retrouvée au fond d'un placard. C'est quoi l'amour ? Ne répond pas vraiment à la question de son titre, mais le film prouve avec tendresse et ironie que l'amour ne peut pas vraiment s'annuler.
0: Elisabeth. Elisabeth Le Quéré. Voilà pour ce film « C'est quoi l'amour ?» à voir sur grand écran en France. L'information sur RFI revient à 13h, mais tout de suite, 8 milliards de voisins, présenté aujourd'hui par Lucie Bouteloup.
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14: Ce vendredi 8 mai, randonnée gourmande sur les monts du Lévezou par des sentiers balisés avec une vue imprenable sur le lac du Lévezou. Boucle de 13 km, prix par personne 20 euros, enfants jusqu'à 10 ans 12 euros à 8h30 à Alerance. Artothèque Gravure, 8e salon de la gravure et de la micro-édition collection d'art, lithographie, estampes et gravures contemporains gratuits à la Maison Amillo. Concerts, chansons impopulaires de Stag, du fin fond des bistrots jusqu'aux grandes scènes des festivals, les chansons de Stag sonnent dans le panel mièvre de la nouvelle chanson à texte comme un appel à la vie, les jours de gueule de bois. Ce vendredi soir à 21h, participation libre au café associatif du lieu-dit à Saint-Afrique. 28e rendez-vous jardinier, la fraise et le fraisier. Toute la journée, animation, visite de la maison des échevins, exposition d'artistes à l'évêché, hommage à Marie Rouanet. Concours, décoration, la fraise et les fraisiers, dépôt des dessins dans la matinée, résultat à 17h. Balade, les jardins du Dourdou, buvette avec gâteau et anka. 28e rendez-vous du jardinier, la fraise et les fraisiers, de 9h à 17h à Vabre-l'Abbaye. Vide-grenier et fête des associations dès 8h du matin et jusqu'à 17h. Diverses animations sont programmées. Visite gratuite de la maison de la truffe, musique de la fanfare L'écho des avants et tambour fanfare, jeux pour les enfants, épicerie associative, déambulation, théâtre de rue, ce 8 mai à Compreignac. Ville-grenier sur les places, Tixier, Foirail, Pont-Vieux et dans la rue du Barry et sur le quai, buvette et restauration sur place de 9h à 19h dans mon trou perdu. Apéro musical animé par la Bérésina et ça se passe à Camarès. En projection au cinéma de Millau à 18h30 pour le plaisir, bagarre, juste une illusion. 19h, la poupée. 20h30 pour le plaisir. 20h45, Michael. 21h, Mortal Kombat 2, Compostelle. Au Moderne, Saint-Afrique à 17h, Michael et la poupée. À 21h, pour le meilleur et Michael. Et enfin, au Temple de Camarès à 21h, Compostelle. Tu es d'une hostilité. Ah pardon, excusez-moi. C'est la fin de l'agenda de ce jeudi 7 et vendredi 8 mai sur Radio Saint-Afrique.
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2: Bonjour, une émission un petit peu spéciale. Nous vous proposons aujourd'hui une compilation de trois rencontres effectuées dans le cadre du Forum des médias indépendants à Rennes les 12 et 13 avril dernier. Aujourd'hui, donc, au programme Les Autres Possibles, Grand Format et Cop Média. Nous sommes avec Marie des Autres Possibles. Bonjour Marie.
3: Bonjour.
2: Donc Les Autres Possibles, on en a déjà parlé une ou deux fois au sein des envois de la presse, hein, on aimait bien aussi le précédent format cartigéen là, de votre magazine. Donc rapidement pour les auditeurs et auditrices, est-ce que tu peux nous resituer un petit peu la création du média Les Autres Possibles ?
3: Eh bien oui, avec plaisir, c'est un média qui fête ses 10 ans cette année. On est né à Nantes en 2016. On fait paraître notre 50e numéro ce mois-ci. C'est un média qui s'intéresse à la justice sociale et à l'écologie. On est basé à Nantes, mais on s'intéresse à des choses qui se passent à l'échelle des Pays de la Loire et plus largement à des sujets, des thématiques qui nous touchent toutes et tous, finalement. Voilà, et tu l'as justement dit, on a changé de format, donc il y a maintenant un an et demi. Les derniers numéros sont sous un format de livret. Alors, on est toujours sur du papier. C'est un magazine trimestriel. À chaque numéro, on va s'intéresser à un sujet et on va aller chercher à raconter une histoire, à aller chercher des témoignages qui vont finalement explorer l'intimité de ce que ça fait à chacun d'entre nous de vivre des ruptures écologiques, sociales, qu'est-ce que ça nous fait de faire face au monde tel qu'il est aujourd'hui. On s'est dit qu'après 10 ans, c'était une bonne façon de raconter ce monde qui change, qui est en mouvement et qu'on ne sait parfois pas trop comment appréhender, sans non plus complètement perdre espoir. Donc l'idée, c'est d'aller raconter ces témoignages, chercher ces histoires-là pour finalement se relier, se donner envie d'agir quand on lit Les Autres Possibles.
2: Le précédent format, justement, format cartigéen, il y avait également un travail de mise en page iconographique, d'illustration, avec souvent un plan sur le verso. Donc ça, c'est un modèle que vous avez mis de côté. Le nouveau format donc, va beaucoup plus vers l'enquête, le reportage, l'interview que les numéros précédents. Sinon, en termes de comité de rédaction, vous fonctionnez à peu près de la même manière ?
3: Oui, finalement, le comité de rédaction n'a pas bougé. On choisit les thématiques de la même façon. C'est simplement le traitement et le traitement journalistique qui a un peu évolué. On était sur l'ancien format, vraiment sur du journalisme de solutions. On allait chercher, identifier et enquêter sur les solutions locales qu'on cartographiait au dos. Et finalement, au bout de presque 10 ans de ce journalisme de solutions cartographiques, on a eu envie aussi d'autres choses. Et je pense que ça correspondait plus exactement à la façon dont nous, on avait envie de parler de ces sujets-là. Le monde a beaucoup changé en 10 ans. Et donc, il nous semblait pertinent de réfléchir à comment traiter les sujets de façon nouvelle, éditorialement parlant. Donc c'est un format qui se concentre beaucoup plus sur le journalisme, l'écriture finalement, le contenu écrit et la photo. On a mis de côté l'illustration, le plan, la cartographie. C'est quand même des choses qu'on aime toujours faire et qu'on garde quand même dans notre cœur et qu'on met plutôt sur d'autres types de formats éditoriaux. Donc ça peut être des hors-séries, des expositions, où là on va explorer de la créativité sur ces formats-là. Mais on l'a fait sortir du média pour ce nouveau format.
2: Alors pour parler un petit peu justement des autres possibles de la ligne éditoriale, est-ce que tu peux nous présenter rapidement le tout dernier numéro ? Donc c'est le numéro 50, Écolo, s'unir ou subir ?
3: Alors ce numéro, c'est l'idée, c'est de se questionner sur comment est-ce qu'on vit l'écologie et le réchauffement climatique aussi quand on vit dans un quartier populaire. Qu'est-ce que ça fait physiquement, mentalement, de vivre ça dans ces quartiers-là. Donc on est allé dans le quartier le plus pauvre de Nantes, le quartier Bottière-Pinsec, à la rencontre des habitants, des habitantes, pour recueillir leurs témoignages, pour enquêter sur qu'est-ce que c'est aujourd'hui de vivre dans ce quartier-là, et finalement pour aller explorer une écologie du quotidien. C'est ça qu'on a trouvé que notre journaliste Mathilde Oisy a trouvé en allant chercher. Donc on trouve ce récit-là de ce quartier, on croise toutes ces personnes qui vivent dans ce quartier, qui nous racontent comment eux vivent ces questions écologiques. Et ensuite, il y a un décryptage qu'on a anglais sur comment est-ce qu'on opère ou qu'on essaye d'opérer une convergence des luttes, d'où le titre, donc « Écolo, s'unir ou subir ». Et voilà, comment on fait pour que tout le monde se rassemble derrière cette cause-là, puisque ce n'est pas si évident, finalement.
2: Et un retour comme ça sur le format papier, est-ce que c'est un format qui continue à interpeller le public, les lecteurs, les lectrices ?
3: Oui, c'est un format qui a perdu un certain nombre de ses lecteurs qui étaient très attachés au côté illustré et cartographique. Voilà, on le savait, on avait questionné notre lectorat, donc on s'y attendait. Ceci étant, ce nouveau format, il interpelle des personnes qui finalement ont fait ce cheminement avec nous ces 10 dernières années sur écologie, justice sociale, solutions du quotidien, solutions locales, etc. Et qui avaient envie, qui avaient besoin d'un format qui va plus loin, qui va chercher autre chose. Et finalement, ça parle à ces gens-là, ça parle à des lecteurs et des lectrices qu'on avait déjà, et ça parle aussi à des nouveaux lecteurs et lectrices qu'on conquiert petit à petit. Une des raisons pour laquelle on lance d'ailleurs une campagne d'abonnement dans les semaines à venir pour célébrer un peu cette année des 10 ans, ce nouveau format, et lui donner toutes les chances de vivre encore très longtemps.
2: Tu nous parles d'abonnement, hein, donc bien sûr on appelle les auditeurs, auditrices à s'abonner, à vous soutenir. En termes de diffusion, vous êtes principalement diffusé sur Nantes, sur la Loire-Atlantique. Quelle est un peu votre échelle de diffusion et où est-ce qu'on vous trouve de manière générale ?
3: Alors on nous trouve principalement en point de vente, ça va être effectivement à Nantes, en Loire-Atlantique, et puis dans des librairies en Pays de la Loire, sur notre territoire de diffusion physique. Et après on a de la vente en ligne et des abonnements qui eux partent un peu partout en France, voire même qui traversent les frontières. Donc mais effectivement notre territoire de diffusion, comme nous on est implanté à Nantes, on commence par là. L'idée, c'est de l'étendre aussi petit à petit. Donc voilà, à chaque parution, on ouvre des nouveaux points de vente. Mais pour le croiser en librairie, il faut plutôt se rapprocher du Grand Ouest.
2: Écoute, merci Marie. Je pense que le numéro 51 est peut-être déjà un peu dans les bacs. Il ne devrait pas très très très tarder.
3: Le numéro 51 sort début juin. Il sera, il sera en collaboration avec nos amis médias indépendants de la Topette. Et il sera question de chemin et de comment est-ce qu'on se partage le commun. Qu'est-ce qui est du bien commun ? Voilà.
2: D'accord, merci. On va aller voir les copains de la Topette qui sont par là et également aujourd'hui. Donc la Topette, on rappelle, c'est un journal sur Angers. Merci beaucoup Marie. Et puis je pense qu'il faut renvoyer un peu tout le monde vers le site internet des autres possibles. C'est assez simple comme adresse, je pense.
3: Lesautrespossibles.fr.
2: Merci beaucoup.
3: Merci.

0: Donc nous sommes toujours au Forum des médias indépendants à Rennes et là nous sommes avec Marilène pour le média grand format, le magazine des histoires vraies en Normandie. Bonjour Marilène.
1: Bonjour.
0: Donc pour commencer, est-ce que tu peux nous présenter grand format, son origine, sa genèse ?
1: Alors Grand Format, c'est un média indépendant normand qui est né fin 2019. On est uniquement en ligne. La genèse, en fait, l'histoire, c'est on est des journalistes pigistes. On couvre des sujets en Normandie. On trouve pas forcément où les publier et on en a marre. Et on se dit, voilà, moi, ce sujet-là, je trouve qu'il est vraiment important. Il faut le faire connaître et tout. Et au bout d'un moment, on se dit, bon, bah écoute, on va créer notre média. Et c'est comme ça qu'est né Grand Format, avec l'idée en plus dans ce nom-là, Grand Format, qu'on allait passer sur du format long, marre aussi d'avoir nos articles publiés qui sont forcément restreints au nombre de signes. Et là, on voulait prendre le temps de l'écriture, de l'enquête, et donc voilà, du format long, du journalisme narratif et documentaire, qui paraît uniquement sur Internet. Et à raison d'un grand reportage ou une grande enquête une fois par mois.
0: Et du coup, vous êtes une équipe où il y a plusieurs journalistes. C'est que les enquêtes, tu me dis, c'est une fois par mois. Vous êtes plusieurs à travailler sur une enquête ou est-ce que vous avez une sorte de programmation comme ça, dire, ben moi, je vais travailler sur telle enquête qui va être publiée tel mois et ainsi de suite, une sorte de programmation d'enquête et de publication?
1: Oui, on a une programmation. Donc en fait, on est deux cofondateurs, deux journalistes. Et après, on travaille avec un ensemble de contributeurs, donc des journalistes, des photographes, des illustrateurs. Et donc, voilà, chaque mois, on publie l'un de ces sujets. Donc nous, on a des idées. Il y a beaucoup de sujets qui nous sont proposés aussi par ailleurs. Le point commun, la ligne éditoriale, c'est que on essaye vraiment de faire de l'information incarnée en partant d'histoire locale, d'histoire en Normandie. Donc, à taille humaine pour aborder des problématiques qui sont beaucoup plus générales sur des thèmes de société, d'écologie, de citoyenneté, etc.
0: Et est-ce que vous êtes en réaction à l'actualité ou est-ce que c'est vraiment des dossiers qui sont pensés à l'avance et vous travaillez plus sur cette question de dossier que sur une réactivité à l'actualité ?
1: Bah les deux, alors on est vraiment dans l'actualité large, enfin au sens large, dans l'air du temps sur les sujets qu'on aborde, les questions qu'on aborde. Après, on a aussi créé en parallèle justement de nos grands formats parce que ça, on n'avait pas une réactivité qui était voilà très très importante. On a créé aussi des newsletters de petits formats du coup qui fonctionnent plus comme des brèves d'actualité. Alors là, on peut pas être exhaustif parce qu'on n'est pas du tout assez nombreux, on n'a pas une rédaction capable de faire ça, mais du coup on va plutôt réagir rapidement mais sur des sujets particuliers qu'on sélectionne. Donc on a des petits formats et puis on travaille aussi sur la carte des initiatives associatives en Normandie. Donc ça, c'est un projet qu'on a lancé il y a un an, c'est d'essayer de recenser, sans forcément être exhaustif, mais toutes les initiatives associatives dans le champ de l'écologie, de la citoyenneté, de la politique, de la démocratie locale, etc., à l'échelle du territoire. Et on a décidé que ce projet-là aussi était collaboratif. Donc voilà, on invite aussi des citoyens à participer à la carte en faisant des petits reportages, des podcasts, des vidéos. Et on peut les encadrer ou les former ou les accompagner au besoin.
0: Oui, c'est ce que j'allais te demander, du coup, vous les accompagnez avant, c'est-à-dire il y a des formations en amont qui sont destinées à ces citoyens qui veulent devenir des journalistes de proximité ?
1: Oui, alors ce sont des ateliers plus que des formations, mais c'est ça, nous on fait beaucoup d'ateliers d'éducation aux médias à l'information en appui du média. C'est aussi un moyen de se confronter à différents publics, de se confronter à nos lecteurs et voilà, donc de proposer aussi à chacun de les accompagner dans cette sensibilisation là aux médias et dans le faire ensemble aussi, la production de médias. On aime bien produire avec les gens.
0: Et vous les accompagnez sur la rédaction, est-ce que vous travaillez avec eux le choix des sujets, est-ce que vous avez un regard critique sur ce qu'ils vous proposent?
1: Oui, on travaille avec eux sur le choix des sujets. Alors là, la carte des initiatives, là, c'est quelque chose qui est très thématique. Mais sinon, dans les ateliers médias qu'on fait, donc on intervient en milieu scolaire, en MJC, en prison, un peu partout. Et là, l'idée, c'est vraiment de co-construire ensemble des médias. Donc en général, on arrive avec plutôt une matière de sensibilisation, de jeu, de débats mouvants autour de l'actualité. Et puis après, on essaye de réfléchir ensemble à des thèmes qu'on voudrait aborder, des reportages à réaliser, et puis on les accompagne. Donc ça peut être aussi bien dans l'écriture que dans la vidéo, que dans le son.
0: Parce que du coup, vous travaillez également la vidéo grand format ?
1: Alors grand format, le média en lui-même, on a très peu de vidéos. On peut avoir des pastilles vidéo qui vont accompagner nos histoires, nos récits. Après, dans les ateliers médias, oui, parce que c'est un média qui est encore beaucoup demandé, notamment dans les établissements scolaires.
0: Et là, on parle donc de grand format, des articles qui sont mis en ligne. Mais là, devant moi, donc sur le stand de grand format au Forum des médias indépendants à Rennes, il y a des versions papier. Alors, ça va là jusqu'au numéro 7. Vous continuez ces versions papier ?
1: Alors, pour l'instant, on est en stand-by sur les versions papier. Ça coûte trop cher, en fait. On aime bien parce qu'en fait, par exemple, là, on est au Forum des médias et on est un média en ligne. Donc, c'est un peu frustrant de rien avoir à montrer, rien avoir dans les mains. Et on aime bien le côté éditorial. Donc on a sorti ces 7 numéros qui sont en fait des éditions papier de nos histoires, enfin d'une histoire à chaque fois. Ça nous arrive d'en sortir encore plutôt dans le cadre d'un événement ou d'un projet particulier. Ou alors on peut sortir d'autres formes d'édition comme des cartes postales. On a aussi des formats expositions, donc des expositions grand format, des photos, du son, des choses comme ça. On essaye de toute façon de trouver à chaque fois, pour chaque type de projet, quelle est la meilleure manière de le mettre en scène ou de le raconter. Pour le papier, on aimerait bien pouvoir en refaire. Mais voilà, pour l'instant, c'est un peu compliqué. On est limité financièrement et dans tous les sujets qu'on voudrait pouvoir traiter et dans tous les formats qu'on aimerait proposer.
0: Et ces versions en papier, les articles qui étaient publiés, c'était des articles qui étaient déjà publiés en ligne ou c'est vraiment des articles particuliers qui ont été sélectionnés et qui n'ont été publiés que dans la version papier ?
1: Non, ils figurent aussi dans la version en ligne.
0: Et donc on voit, il y a une petite vignette offerte grâce à nos donateurs. Donc grand format, les articles en ligne sont accessibles gratuitement. Et donc comment est-ce que après vous financez, je ne sais pas si vous êtes salarié, mais les différents frais de fonctionnement ?
1: Donc en fait, c'est pour ça qu'on avait mis cette petite pastille offerte par nos donateurs et que en ligne, en fait, sur nos articles, on rappelle aussi que l'information a un prix et que du coup, on a besoin de votre aide ou de vos dons. Donc on incite aux dons. On avait commencé au tout début, en fait, à la création de grand format par un système d'abonnement. Il se trouve qu'on est sur le fait qu'on soit local, donc même si la Normandie c'est grand, on a un public qui est un peu plus réduit aussi qu'un média national. Donc c'était compliqué aussi de supposer qu'on allait vivre par l'abonnement. Donc on a dit on ouvre tout, on est en accès libre et on essaye de trouver des moyens de financer ce média par ailleurs. Donc ça veut dire répondre à des appels à projets en éducation aux médias et à l'information. Ça veut dire les médias. Enfin, des fonds médias de proximité, des aides à la presse et puis effectivement des appels aux donateurs.
0: Donc, et là maintenant vous êtes un peu sur une sorte de train-train, vous arrivez à autofinancer vos projets à part les publications papier ?
1: Il n'y a pas du tout de train-train parce qu'on a maintenu depuis 2019 toutes nos subventions, on en a eu d'autres aussi. Par contre, elles ont toutes tendance à diminuer, donc ce n'est pas évident. On est, en fait, on est 4 salariés, mais on n'est que sur du mi-temps et on est tous pigistes, donc on travaille aussi par ailleurs. Donc non, rien n'est jamais acquis. On a une visibilité à 2 ans et on essaye toujours de trouver d'autres sources de financement en sachant qu'on veut rester libre et indépendant, donc pas de publicité, pas d'institution derrière, etc.
0: Donc pour les auditeurs, auditrices qui voudraient vous découvrir, c'est le site internet. L'adresse, tout simplement, c'est quoi ? C'est grandformat.fr ?
1: grand-format.net, pardon, excusez-moi.
0: Eh bien, merci beaucoup.
1: Merci.

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1: Donc nous sommes toujours au Forum des médias indépendants à Rennes. Et là, ben, nous sommes avec Alice pour COP Média. Bonjour Alice.
2: Bonjour.
1: Donc Alice, ben, est-ce que tu peux commencer un peu par nous présenter COP Média, quand ça a été créé, pourquoi, comment, un petit peu tout ça, quoi, toute cette genèse.
2: Oui, alors COP Média, ça a été créé en octobre 2024. C'est une coopérative. En fait, on est aujourd'hui 4000 citoyens et citoyennes, organisations engagées et médias indépendants à s'être réunis pour défendre et soutenir le pluralisme de l'information. Et du coup, on soutient de cette façon-là les médias indépendants, à la fois en les finançant, en faisant leur promotion et en défendant aussi la liberté de la presse et leur indépendance.
1: Et d'où est venue cette dynamique, cette idée, ce projet ?
2: Alors ce projet, il est né déjà d'un constat assez fort de la surconcentration aujourd'hui des médias. Donc 95% aujourd'hui des médias sont détenus dans la main de 10 personnes qui ne sont pas forcément issues du secteur des médias, donc plutôt univers de l'industrie, du luxe, de la banque, donc qui pose un vrai questionnement en fait sur l'indépendance éditoriale aujourd'hui de ces médias-là et sur le modèle en fait de nombreuses autres coopératives qu'on peut avoir dans l'habitat, l'énergie, l'alimentation, de pouvoir créer une structure qui permette en fait d'intégrer différentes parties prenantes et pour le coup d'aller justement à rebours de ce qu'on observe dans des grands médias où on a une gouvernance partagée. On souhaitait du coup justement recréer une structure plus démocratique, donc au sein d'une coopérative, qui permet d'aller défendre les médias indépendants, parce qu'on a une mission qui est le pluralisme, défendre le pluralisme de l'information, dans une structure coopérative avec une gouvernance partagée, où on a des salariés qui sont impliqués dans la gouvernance, on a des médias indépendants, on a l'écosystème ESS et on a la société civile qui viennent justement réfléchir ensemble à quelles sont les orientations stratégiques de la coopérative et qu'est-ce qu'on va faire.
1: Parce que justement, vous avez, je ne sais pas si vous appelez ça des collèges, mais c'est des collèges qui sont des commissions de travail, entre guillemets, et dans ces collèges sont parties prenantes autant des médias que des personnalités de la société civile, des individus ?
2: Oui, exactement. On a justement ces 5 collèges aujourd'hui au sein de COP Média. On a le collège Média indépendant, le collège écosystème, donc tous les acteurs qui travaillent autour de l'écosystème des médias et qui sont engagés en fait pour l'indépendance. Le collège de la société civile, donc des citoyens et citoyennes comme toi et moi. Les porteurs du projet qui ont été à la genèse de ce projet-là et aussi des salariés de la coopérative qui travaille pour essayer de porter justement la voix nous aussi plurielle au sein de la coopérative et prendre les bonnes décisions pour répondre à notre mission.
1: Et du coup, comment est-ce que vous financez ? C'est des appels à soutien, des appels à dons ou est-ce que vous avez du mécénat qui alimente les caisses et après, comment est-ce que vous destinez, comment est-ce que vous allez distribuer, diffuser, ces fonds ?
2: Alors en fait la coopérative c'est pas une association, donc nous on collecte pas des dons, on fait des levées de fonds en part sociale, donc pour rejoindre la coopérative en fait on achète une part sociale, donc une part du gâteau de la coopérative. Aujourd'hui une part c'est égal à 100 €. On peut en prendre autant qu'on veut, mais on va dire la magie de la coopérative, c'est aussi de se dire, c'est pas parce que t'as 400 parts de la coopérative que tu vas pouvoir voter plus que les autres ou avoir plus de poids. Aujourd'hui, c'est une personne égale une voix, donc ça changera rien. Cet argent-là, du coup, permet en fait derrière de réinvestir dans les médias indépendants, donc à travers des levées de fonds qu'on fait tous les ans. L'objectif pour nous, c'est d'aller collecter 5 millions d'euros d'ici 2029. C'est de pouvoir les réinvestir en fait dans les médias indépendants, parce qu'aujourd'hui il y a une grosse difficulté des médias indépendants à aller se financer, qui est un peu le nerf de la guerre, à travers des acteurs plus traditionnels. Euh, et, que des acteurs, on va dire, issus de la société civile qui investissent dans des médias, ça n'existe pas. Donc on agit en complémentarité avec d'autres aussi solutions de financement des médias indépendants, comme des fonds de dotation ou les subventions publiques, bien entendu. Et là, c'est une autre façon, en fait, de pouvoir soutenir l'écosystème médiatique indépendant, mais via de l'investissement. Donc ces parts sociales, en fait, elles sont bloquées pendant 5 ans. Et au bout de 5 ans, vous pouvez, du coup, les récupérer. Donc on n'est pas sur... voilà, c'est pas du don. Et à côté de ça, du coup, on va relancer là très prochainement, donc à la fin du mois d'avril,

0: tout l'accompagnement, on va dire l'outillage des médias indépendants. Donc on développe en fait des offres de mutualisation, alors à la fois sur des services techniques ou des outils en ligne, par exemple pour améliorer et optimiser la gestion de ses réseaux sociaux ou de son SEO, où on va proposer des offres privilégiées pour le coup aux médias indépendants en mutualisant en fait ces différentes offres, ou pour le coup faire du partage salarial de compétences. Aujourd'hui, on peut avoir une personne en comptabilité qui peut gérer plusieurs médias. Au lieu que chaque média ait son comptable, bah là, pour le coup, c'est Coop Média qui va gérer ce partage salarial et le proposer du coup à des tarifs aussi réduits par rapport à ce qu'ils pourraient trouver par ailleurs, pour que ça réduise aussi, eux, leurs coûts de structure derrière. Voilà.
1: Et tous ces services, ils sont déjà disponibles pour les médias. Tu parlais d'atteindre 5 millions d'euros d'ici 2029. Est-ce que ça veut dire que d'ici 2029, il n'y aura pas de soutien financier direct, que vous attendez d'atteindre cette somme-là? Ou est-ce que là, vous avez déjà commencé justement à soutenir financièrement certains médias?
0: Alors non, on n'attend pas 2029 parce qu'il sera peut-être déjà trop tard. Donc non, en fait, tous les ans, on essaye de lever 1 million et de le réinvestir en fait l'année qui suit. Donc là, on a déjà levé 1,8 million. On a déjà soutenu 5 médias, donc Vert, Le Média, Basta pour la création du portail des médias indépendants, Fracas, Mars Actu, qui est un journal d'investigation local à Marseille, et Street Press. Voilà, donc ce sont les 5 premiers médias qu'on a, dans lesquels la coopérative a investi. Et du coup, bah, l'objectif, c'est de continuer justement ces investissements et que tous les ans, en fait, on puisse réinvestir l'argent qu'on a collecté et levé dans les médias indépendants.
1: Ce que vous investissez auprès des médias indépendants, c'est un don, c'est un prêt, comment ça se passe?
0: Alors c'est pas du don parce que, encore une fois, en fait, l'argent il nous appartient pas, il appartient aux sociétaires qui dans 5 ans peuvent choisir de récupérer du coup leur part. Donc c'est de l'investissement soit qu'on appelle en fonds propres, soit en quasi-fonds propres, soit en dette, voilà, avec un petit taux d'intérêt qui permet de financer aussi la structure, mais surtout en fait les coûts qui sont liés à lever des fonds et à réinvestir derrière, mais qui sont aussi dans l'objectif d'être quand même plus avantageux que des taux qu'on pourrait avoir via des banques ou des choses comme ça. Donc c'est bien du... Enfin voilà, en tout cas c'est pas des subventions, c'est pas du don.
1: Là donc on est à Rennes, au Forum des médias indépendants, on est donc sur le stand de Coop Média. Là il y a une grille avec plusieurs couvertures de différents médias présents. C'est uniquement des médias qui sont donc sociétaires de Coop Média. Et pour faire une demande à Coop Média, il faut être membre de cette coopérative.
0: Alors aujourd'hui, on a à peu près 70 médias qui sont sociétaires de la coopérative, médias en ligne, médias papier, des chaînes YouTube, des radios. Enfin, on a vraiment une diversité aujourd'hui de médias qui sont dans la coopérative. Aujourd'hui, en fait, les médias qui sont sociétaires de la coopérative, ils le sont à titre symbolique, en fait, pour faire partie aussi du projet et puis de participer aussi aux différentes orientations en fait de la coopérative, et aussi de pouvoir bénéficier du tout le travail qu'on fait, donc ce que je disais sur les offres de mutualisation ou sur le financement.
1: Donc là aujourd'hui, nous ce qu'on peut faire avec les autres voix de la presse, c'est informer les médias de votre existence et également appeler les personnes, individus et autres, à rejoindre la coopérative en prenant une part donc ou plus, hein, si elles ont les moyens, si elles en ont envie. Pour tout ça, je pense que le mieux c'est quoi? C'est d'aller sur le site internet, tout est bien indiqué?
0: Ouais, exactement, il faut aller sur coop-media.org et on a aussi une newsletter qui s'appelle Zoom qui raconte un petit peu aussi la fabrique de l'information et qui décrypte un petit peu justement tout ce qui se passe en fait sur l'information et fait découvrir aussi des nouveaux médias qu'on ne connaîtrait pas forcément. Et du coup, on essaye d'informer un maximum sur cet écosystème qui est hyper riche, qui est hyper innovant et dans lequel on croit beaucoup. Donc si les gens ont envie de nous rejoindre et croient comme nous en fait que c'est hyper important d'avoir des médias indépendants aujourd'hui, ils sont les bienvenus.
1: Merci Alice, et merci pour toute cette dynamique avec Coop Média.
0: Merci beaucoup.
1: C'était les autres voix de la presse avec les autres possibles grands formats et Coop Média. À la semaine prochaine, d'ici là. On va se diriger ton stylo.

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0: Ce morceau s'appelle Vivre libre ou mourir. On vous l'entend jusqu'au bout là.
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1: Bonjour et bienvenue, 15h TU, 17h à Paris, le journal sur RFI.
2: Gilles Moreau.
1: Les échanges de frappes continuent entre Américains et Iraniens au Moyen-Orient. Les premiers annoncent avoir frappé deux pétroliers qui tentaient de violer le blocus. Et l'Iran fait état d'affrontements sporadiques dans le détroit d'Ormuz. Après une longue brouille diplomatique, le climat se réchauffe entre Paris et Alger. Alors que l'ambassadeur de France à Alger retrouve son poste, la ministre déléguée aux armées est sur place aujourd'hui. La Russie et l'Ukraine s'accusent mutuellement de ne pas respecter le cessez-le-feu décrété par Moscou pour les commémorations du 9 mai. À Paris, Emmanuel Macron a déposé ce matin une gerbe devant la statue du général de Gaulle avant de présider la traditionnelle cérémonie place de l'Étoile. Mais pour commencer, cette nouvelle douche froide pour Donald Trump et sa passion irrépressible pour les droits de douane. Un tribunal fédéral américain vient de retoquer le locataire de la Maison-Blanche. Donald Trump avait imposé en février des surtaxes de 10%. Mais voilà, à Manhattan, la Cour internationale de commerce les a jugées illégales. Les juges avaient été saisis par des entreprises et par des États. Plus d'explications avec Marius Roland.
3: L'application de ces droits de douane est tout simplement illégale. C'est la conclusion de la Cour internationale du commerce. Pourquoi ? Parce que l'administration Trump a mal interprété une loi sur le déficit commercial américain pour imposer ses tarifs. Et ça, ça ne passe pas. Deux juges sur trois ont voté pour la levée des taxes. Défaite pour le camp présidentiel, victoire donc pour les plaignants. Mais pas tous. Pour l'heure, seulement trois d'entre eux seront exonérés et remboursés avec intérêt. L'État de Washington et deux entreprises, l'une d'elles avait dû verser 100 000 dollars au Trésor américain depuis l'application de ces taxes. Mais cette décision ouvre un précédent juridique et pourrait inciter d'autres entreprises à faire un recours. Ça pourrait représenter gros. Les autorités douanières américaines ont perçu 8 milliards de dollars avec ces tarifs rien qu'en mars. Reste que le ministère de la Justice peut encore faire appel. Pour autant, c'est un nouveau désaveu financier pour Donald Trump. En février, la Cour suprême avait déjà invalidé d'autres droits de douane. Les États-Unis ont dû rembourser près de 170 milliards de dollars aux entreprises concernées.
1: Marius Roland du service économie. Marco Rubio a maintenant achevé sa visite officielle de deux jours en Italie. À Rome, le secrétaire d'État a sommé les Européens de venir en aide dans le détroit d'Ormuz. Il juge inacceptable que l'Iran contrôle ce détroit. Le chef de la diplomatie américaine réagissait à une information selon laquelle Téhéran a créé une autorité spéciale chargée d'approuver les passages par le détroit d'Ormuz. Malgré le cessez-le-feu, les deux camps s'accusent mutuellement d'attaques. Les Américains annoncent avoir frappé deux pétroliers qui tentaient de violer le blocus. L'Iran, lui, fait état d'affrontements sporadiques dans le détroit d'Ormuz. Et puis, côté diplomatie, les États-Unis attendent la réponse iranienne à leur dernière proposition d'accord en vue de mettre fin à la guerre. À Rome, Marco Rubio dit attendre dans la journée cette réponse. Au Liban, encore des frappes israéliennes et encore des victimes, malgré la trêve en vigueur. De sources libanaises, une frappe sur le village de Toura, dans le sud du pays, a fait 4 morts, dont deux femmes. Direction maintenant Taïwan, où après 6 mois de blocage parlementaire, un accord est intervenu pour augmenter les dépenses militaires. C'est un rare signe d'unité politique et montré une semaine avant un sommet sino-américain. Xi Jinping et Donald Trump doivent se rencontrer à Pékin. À cette occasion, la Chine espère affaiblir le soutien américain à Taïwan. À Taipei, pour RFI, Jules Bois.
4: Avec 21 milliards d'euros supplémentaires pour financer sa défense, Taïwan vient de valider le plus gros budget spécial jamais adopté de son histoire. C'est un budget encouragé par Washington, qui insiste pour que Taïwan dépense au minimum 3% de son PIB pour assurer sa défense. La proposition initiale du président taïwanais prévoyait d'ailleurs 12 milliards d'euros supplémentaires, mais le gouvernement a été obligé d'accepter cette version allégée de l'opposition majoritaire au Parlement. Cette somme étalée sur 8 ans va principalement servir à acheter de l'équipement militaire aux États-Unis, comme les contrats à 9 milliards d'euros approuvés par Washington en décembre dernier, la vente d'armes américaines à Taïwan la plus importante depuis le début des années 2000. Avec cette adoption, malgré les dissensions toujours présentes, le gouvernement et l'opposition affichent une rare unité politique, de fait, pour améliorer la défense de l'île face aux menaces croissantes d'unification chinoise. Jules Bois, Taipei, RFI.
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1: La France et l'Algérie sont en train de se rapprocher, tournant la page d'une crise diplomatique de presque 2 ans. Alice Ruffo, ministre française déléguée aux armées, était aujourd'hui en Algérie. Visite qui, selon l'Élysée, devait permettre de nouer des relations de confiance et restaurer un dialogue efficace. L'ambassadeur de France à Alger, lui, est de retour à son poste. Réaction de l'association Reporters sans frontières. Elle salue ce rapprochement. RSF qui, vous le savez, soutient le journaliste français Christophe Glaise, actuellement détenu en Algérie. En ce 8 mai, jour férié en France, les anciens alliés célèbrent l'anniversaire de la victoire de 1945 sur l'Allemagne nazie. Ce matin, à Paris, Emmanuel Macron a déposé une gerbe devant la statue du général de Gaulle avant de présider la traditionnelle cérémonie Place de l'Étoile. Dans l'actualité française également, le Premier ministre s'adresse aux habitants de Nouvelle-Calédonie. Il le fait dans une allocution diffusée sur les réseaux sociaux. Sébastien Lecornu annonce la tenue d'élections provinciales le 28 juin prochain. Et au passage, il propose un élargissement partiel du corps électoral. Explication Victorien Villaume.
5: Après l'échec de l'accord de Bougival et après le non-examen du projet de loi constitutionnel, le Premier ministre avait repris les discussions avec les forces politiques calédoniennes. C'est dans ce contexte que Sébastien Lecornu annonce la date du 28 juin pour les élections provinciales.
6: C'est une exigence qui, je le crois, fait consensus entre les partis. Les élections provinciales se tiendront. Ces élections devront permettre aux partis politiques, aux candidats et aux électeurs calédoniens de débattre de projets pour l'avenir.
5: Autre annonce bien plus sensible, le Premier ministre propose pour le scrutin à venir d'intégrer environ 10 500 natifs de Nouvelle-Calédonie et les conjoints de Calédoniens.
6: Pour organiser sereinement ce scrutin, les partis ont pu envisager différentes hypothèses d'une diminution du nombre d'exclus au sein du corps électoral provincial. Car nous parlons là de vos enfants. Ils sont nés sur le sol calédonien. Ils doivent donc pouvoir voter aux élections provinciales.
5: Le Parlement devra trancher en votant une loi organique dont l'adoption dépendra en particulier du PS et du RN, et le Congrès de la Nouvelle-Calédonie devra rendre son avis. Un compromis est possible, veut croire Sébastien Lecornu, mais à ce stade, ce projet d'ouverture du corps électoral ne satisfait aucun camp à Nouméa.
1: Victorien Villaume du service politique du RFI. À peine entrée en vigueur, déjà enterrée, la trêve entre la Russie et l'Ukraine aura fait long feu. Les deux pays en guerre s'accusent mutuellement de ne pas respecter le cessez-le-feu unilatéral de Moscou, prévu pour les commémorations du 9 mai, demain samedi. L'une des frappes russes a déclenché un important feu de forêt dans la zone interdite de Tchernobyl. Les autorités ukrainiennes assurent qu'aucune hausse de radioactivité n'a été détectée. Au Royaume-Uni, le lendemain d'élections locales, elles ont, comme prévu, tourné à la déroute pour le parti travailliste de Keir Starmer, qui a réagi. S'il refuse à ce stade de démissionner, eh bien le Premier ministre déclare rassurant assumer la responsabilité de ces résultats douloureux. Les premières tendances montrent une perte de nombreux sièges pour son parti, le Labour, ainsi qu'une forte poussée de réformes UK, le parti anti-immigration. Le foyer d'antivirus qui a causé la mort de 3 passagers d'un navire dans l'Atlantique devrait rester limité si les mesures de santé publique sont mises en œuvre. C'est le dernier avis de l'OMS, l'Organisation mondiale de la santé, qui n'écarte pas de nouveaux cas, mais juge le risque très faible. Dans l'actualité économique, la bonne tenue de l'emploi aux États-Unis. Le pays est resté proche du plein emploi en avril avec un chômage stable à 4,3%. Les derniers chiffres officiels montrent que la première économie mondiale a créé le mois dernier quelques 105 000 emplois. Enfin, au football, fin de saison très houleuse au Real de Madrid. On peut dire du grand club madrilène qui implose à 3 jours du Classico contre Barcelone. Le capitaine Federico Valverde souffrirait d'un traumatisme crânien après une altercation avec son coéquipier Aurélien Tchouaméni. Correspondance à Madrid de Pierre Chaperon.
7: Une crise sans précédent pour le quotidien AS. Encore une bagarre et l'image au plus bas, titre Marca. Le détonateur, un affrontement entre Aurélien Tchouaméni et l'un des capitaines Federico Valverde, mercredi puis jeudi. Hier, le milieu uruguayen serait tombé au sol et aurait fini à l'hôpital pour des points de suture, selon plusieurs sources. Ce n'est pas une première cette saison, mais cette fois-ci, le directeur général, José Ángel Sánchez, a déclenché une cellule de crise. En toile de fond, une saison sans titre qui se profile et beaucoup de rancœur. leur limogeage en janvier de l'entraîneur Xabi Alonso, apprécié notamment des Français du vestiaire. Élimination en Coupe du Roi par une équipe de deuxième division, quart de finale perdu en Ligue des Champions contre le Bayern et un titre de Liga qui pourrait s'envoler dès dimanche face à l'ennemi intime, le FC Barcelone. Les fuites répétées dans la presse confirment que quelque chose se fissure en interne et que certains espèrent une vraie révolution. Quoi qu'il en soit, des sanctions devraient tomber contre Tchouaméni et Valverde et elles pourraient être exemplaires. Pierre Chaperon, Madrid, RFI.
1: Voilà, ainsi s'achève le journal. Place maintenant à BPM avec vous, Hortense Vol. Bonjour.
8: Bonjour Gilles Moreau. Et oui, je suis là prête à prendre le pouls du monde en musique. Bonne fin de journée.
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14: Ce vendredi 8 mai, randonnée gourmande sur les monts du Lévezou par des sentiers balisés avec une vue imprenable sur le lac du Lévezou. Boucle de 13 km, prix par personne 20 euros, enfants jusqu'à 10 ans 12 euros à 8h30 à Alerance. Artothèque, gravure, 8e salon de la gravure et de la micro-édition, collection d'art, lithographie, estampes et gravures contemporains, gratuit à la Maison à Millau. Concert, chansons impopulaires de Stag, du fin fond des bistrots jusqu'aux grandes scènes des festivals, les chansons de Stag sonnent dans le panel mièvre de la nouvelle chanson à texte comme un appel à la vie, les jours de gueule de bois. Ce vendredi soir à 21h, participation libre au café associatif du lieu-dit à Saint-Afrique. 28e rendez-vous jardinier, la fraise et le fraisier. Toute la journée, animation, visite de la maison des échevins, exposition d'artistes à l'évêché, hommage à Marie Rouanet. Concours, décoration, la fraise et les fraisiers, dépôt des dessins dans la matinée, résultat à 17h. Balade, les jardins du Dourdou, buvette avec gâteau et anka. 28e rendez-vous du jardinier, la fraise et les fraisiers, de 9h à 17h à Vabre-l'Abbaye. Vide-grenier et fête des associations dès 8h du matin et jusqu'à 17h. Diverses animations sont programmées. Visite gratuite de la maison de la truffe, musique de la fanfare L'écho des avants et tambour fanfare, jeux pour les enfants, épicerie associative, déambulation, théâtre de rue ce 8 mai à Comprignac. Ville-grenier sur les places, Tixier, Foirail, Pont-Vieux et dans la rue du Barry et sur le quai, buvette et restauration sur place de 9h à 19h dans mon trou perdu. Apéro musical animé par la Bérésina et ça se passe à Camarès. En projection au cinéma de Millau à 18h30, pour le plaisir, bagarre, juste une illusion. 19h, la poupée. 20h30, pour le plaisir. 20h45, Michael. 21h, Mortal Kombat 2, Compostelle. Au Moderne, Saint-Afrique à 17h, Michael et la poupée. À 21h, pour le meilleur et Michael. Et enfin, au Temple de Camarès à 21h, Compostelle. Tu es d'une hostilité. Ah pardon, excusez-moi. C'est la fin de l'agenda de ce jeudi 7 et vendredi 8 mai sur Radio Saint-Afrique.
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2: On joue à se faire peur en France en brandissant le spectre de la culture dominante, celle des États-Unis pour ne pas la nommer, qui va nous engloutir dans un gros hamburger entre deux tranches de salade. Certes, celle-ci fait déjà des ravages, mais il y a quand même matière à débat, une fois renvoyés dans leur coin, ceux qui se moquent complètement du problème, car l'enjeu culturel est pour eux mineur, et les intégristes, entre guillemets, qui annoncent la disparition complète de notre culture, une des plus nobles qui soit, par une autre soumise aux lois du marché. Bref, on rentre de nouveau dans le schéma traditionnel de la lutte entre le bien et le mal, qui sied si bien aux grands gourous et autres prédicateurs américains. Ma modeste contribution de chroniqueur d'anachronique, et oui ça existe, vise à refuser d'entrer dans ce schéma réducteur. Je vais prendre, pour illustrer ma position sur cette question, un sujet qui me tient à cœur, le cinéma. J'aime beaucoup le cinéma américain, et aujourd'hui celui des cinéastes indépendants qui préfèrent garder leur liberté, même si les moyens ne sont pas toujours à la hauteur de leurs espérances, pour observer, décrypter la société américaine et renvoyer une image de cette société bien différente de celle fabriquée par les grands studios. Ce que je viens de dire peut paraître évident à beaucoup d'entre vous, qui, comme moi, se font une haute idée du rôle du cinéma comme miroir de nos sociétés contemporaines, mais l'aveuglement de quelques-uns peut conduire à des réactions absurdes, comme celle de quelques personnes au sein d'une association de cinéphiles estimant qu'une place trop importante avait été consacrée au répertoire américain dans la programmation de cette association. Alors, restons sur nos gardes, certes, mais ne sombrons pas dans l'ostracisme culturel. Le cinéma est sans frontières et se nourrit d'échanges avant tout artistiques.

0: La chronique cinéma se poursuit avec un extrait de la bande originale d'un film d'auteur intitulé « À la campagne » d'Emmanuel Poirier, sorti en salle en 1995. Ou « Comment savoir si les relations entre hommes mariés et célibataires sont sincères ?» Mais je laisse la parole à Catherine.
1: Bien loin du parisianisme ambiant de beaucoup de films français, partons à la campagne, et plus précisément en Normandie, avec Judith Henry et Benoît Régent.

0: Je peux. C'est André qui m'a dit que ça avait pas l'air d'être la grande forme, alors... Tu te fais tout plein de soucis, quoi.
1: Je crois que je vais rentrer à Paris demain. Je vois pas ce que je peux faire ici à Brionne. Il faut que je trouve du travail.
0: Et ta soirée, c'est pas bien?
1: Si, si, c'était bien. Il y a tellement de choses qui me séparent des gens. Je me sens tellement différente.
0: On est tous plus ou moins différents. La vie est faite comme ça.
1: Pour moi, c'est pas pareil.
0: Pourquoi c'est pas pareil ?

0: Pourquoi?
1: J'ai pas arrêté de me mentir depuis que je suis arrivée ici. Ça me met mal et ça fout tout avec tout le monde. Je suis sortie de prison la semaine dernière. J'ai même pas eu le courage de le dire à Benoît.

0: T'aimes aujourd'hui?
1: Oui.
0: Alors, faut lui dire.
1: Oui, mais c'est pas facile.
0: Non, faut lui trouver le courage, mais... Il comprendra. Et puis s'il comprend pas, c'est qu'il tient pas à toi et qu'il te vaut pas et que... Mais il comprendra.
1: La seule personne à qui je raconte tout, c'est à Colette. C'est ma meilleure amie. Elle est encore affleurée, mais je lui écris tout le temps. Je n'ai même pas d'adresse à lui donner pour qu'elle me réponde.
0: Bah, tu lui donnes mon adresse. Puis reste là encore plusieurs jours. Juste le temps d'y voir clair et puis...

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2: Et tout de suite dans Anna Chronique, le petit dictionnaire des symboles, où il sera question aujourd'hui de la différence entre le silence et le mutisme.
0: En effet, le silence et le mutisme sont de significations très différentes. Le silence est un prélude d'ouverture à la révélation. Le mutisme, lui, est la fermeture à la révélation. Soit par refus de la recevoir ou de la transmettre, soit par punition de l'avoir brouillée dans le tapage des gestes et des passions. Le silence ouvre un passage, le mutisme le coupe. Selon les traditions, il y eut un silence avant la création. Il y aura donc silence à la fin des temps. Le silence enveloppe les grands événements, le mutisme les cache. L'un donne aux choses grandeur et majesté, l'autre les déprécie et les dégrade. L'un marque un progrès, l'autre une régression. Le silence, disent les règles monastiques, est une grande cérémonie. Dieu arrive dans l'âme qui fait régner en elle le silence, mais il rend muet qui se dissipe en bavardage et ne pénètre pas en qui s'enferme et se bloque dans le mutisme.

0: c'est une expérience éternelle que tout homme qui a du pouvoir est porté à en abuser.
1: C'est une expérience éternelle que tout homme qui a du pouvoir est porté à en abuser.
0: Montesquieu.
1: Charles de Secondat, baron de la Brède et de Montesquieu, écrivain français, 1689-1755.

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1: L'entretien qui suit a été enregistré le 7 octobre 2006.

Les plus fidèles d'entre vous ont sans doute reconnu ce générique. Il s'agit bien sûr le générique des impressions musicales. Les impressions musicales, eh bien, ce sont 5 extraits de chansons, de musique et peut-être de bruit proposés à un ou une invitée. Dans notre studio, nous a rejoint Claudine. Nous commençons.

Oui, un changement de style, peut-être un changement aussi de génération, plus en rapport avec la jeunesse actuelle.

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1: Merci Claudine pour tes impressions musicales. Nous t'avons proposé tout d'abord Charles Aznavour interprétant dans un enregistrement original datant de 1952 « Plus bleu que tes yeux ». Puis lui a succédé Suki Brownie avec une chanson Britpop sortie en 2005. Ensuite, ce fut une très belle chanson interprétée par Fabrice Duroc et Bob Thibon, extrait de l'album intitulé « Le Grand Cerf » sorti en 2004 sur le label « La Malle au Trésor ». Le quatrième extrait fut celui du groupe U2, groupe rock-pop irlandais, chantant en 1983 « New Year's Day ». Enfin, nous venons d'entendre « Motley Crue », inscrit dans la grande lignée des Alice Cooper et autres Marilyn Manson. Motley Crue chantait en 1984 « Live Wire ».

0: A.
1: Na.
2: Cro.
3: Nick.
4: Qu'est-ce qui fait une identité? Qu'est-ce qui est une identité?
5: Alors, qu'est-ce qui est une identité? Ben, c'est soi-même. Donc, son nom d'abord, puisque c'est le premier aspect. Quand on vous dit vos papiers, on vous demande votre carte d'identité. Ça veut bien dire qu'on doit préciser qui on est. Ensuite, qu'est-ce qu'il a fait? Ben, je pense que c'est son propre parcours. Hein. C'est ce qu'on reçoit de la famille dans laquelle on est élevé. C'est ce que l'on acquiert par ses propres connaissances ou au contact des autres. Et puis, une fois qu'on a fait un peu un tout avec ça, on a sa propre...

propre identité. Ensuite, qu'est-ce qu'il a fait ? Ah ouais, j'ai un peu mélangé les deux. Mais finalement, je pense que ça devrait être qu'un seul mot. Hein. On est une identité et on l'a fait parce qu'on grandit et on évolue.

On nous a dit que nous n'étions pas d'ici, que nous étions des voyageurs, gens de passage ou hôtes de la terre sur le chemin des nuages. On a semé l'effroi dans nos matins. On a rempli d'horreur nos premiers jours, les lentes nuits de notre enfance. On nous a éduqués pour cela seul, notre âme. Il y a là-dessous une citerne, un puits profond plein de démons, une jarre de soufre, de poids bouillant et noir. Il y a un lugubre collège de feu sans issue. On a semé l'effroi dans nos matins. Mais si tu obéis à celui qui signa la rose, à celui qui nous attribue le petit déjeuner, et qu'il était venu pour voir le gîte de la fourmi, si tu crois en lui, si tu aimes celui qui a laissé les pauvres dans la boue, mais qui a assis nos parents sur les chevaux, tu verras s'ouvrir devant toi le chemin des étoiles, les célestes canaux qui finissent au quai où les âmes débarquent aux portes qui sont les prémices de son règne. On nous a éduqués ainsi, immuablement. On nous a appris à attendre, le regard fixé au-delà des astres, ainsi, en pleine extase. Pourtant, pour moi, déjà le ciel s'est écroulé.

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Tout le monde ne parle que de ça. La fille, la dame au chat, dit qu'elle s'est fait violer. Comment vous saviez pas? Paraît qu'ils l'ont droguée et qu'ils voulaient l'emmener dans leur pays là-bas. Gnac, gnac, gnac, gnac. Oh, quand on voit ce qu'est devenu notre quartier, il faudrait plus de rondes, on n'est pas protégé. Comment vous saviez pas? On forme un comité pour les faire expulser avant qu'il y ait d'autres dégâts. Le frère de

0: trop tardé. Comment vous saviez pas? Elle a retrouvé son chat. Son chat, comment, quel chat? De quel chat vous parlez? Le gros chat Angora qu'elle emmenait au marché. Ah, le chat du marché, oui. Oui, je l'avais oublié.
1: Vous êtes sur la bonne fréquence ou sur le bon site et vous écoutez l'émission Anachronique. Je vous propose de retrouver Bernard. Bernard qui vient d'arriver dans nos studios et il va vous parler de Giacomo Rossini.

Rossini et son Guillaume Tell. Ce dernier opéra de Rossini est son suprême chef-d'œuvre. Écrit pour Paris et monté dans cette ville en mars 1829, il suffit de comparer son ouverture, que nous allons entendre, avec sa tentative passée la plus poussée pour ses Mirabeau, et l'on peut se rendre compte des progrès réalisés en 6 ans. C'est une peinture symphonique magistrale en 4 parties. Tout d'abord, une introduction réfléchie pour 5 violoncelles, solo, puis un orage alpin éclatant suivi d'une scène pastorale qui offre au corps anglais un rôle prominent dans l'orchestre. Une nouveauté, et en conclusion le célèbre galop final qui représente l'appel aux armes et le soulèvement des partisans suisses contre leurs suzerains autrichiens.

0: une multitude d'entités cosmiques, des réalités qui ne datent pas d'aujourd'hui.
1: La divulgation de l'existence d'entités issues d'autres galaxies, d'autres dimensions d'univers, a été d'un tel cataclysme dans toutes les sociétés de notre planète qu'une partie de nos semblables ne s'en sont jamais remis. Et pourtant, pendant la deuxième moitié du XXe siècle, et notamment durant le premier tiers du XXIe siècle, de nombreuses révélations se sont faites à la vitesse d'un train de sénateurs. Nous en voulons pour preuve une archive sonore datée du 13 novembre 2024 en commission du Congrès américain, là où la présidente Nancy Massey, sénatrice républicaine de Caroline du Sud, auditionne Louise Elizondo, ancien directeur des programmes secrets au ministère de la Défense, lui demandant ce qu'il savait sur des engins aériens appelés à l'époque « phénomènes anormaux ». Les réponses de Louise Elizondo étaient déjà très claires.
2: Let me be clear. UAP are real. Advanced technologies not made by our government or any other government are monitoring sensitive military installations around the globe. Furthermore, the US is in possession of UAP technologies, as are some of our adversaries.
3: Has the government conducted secret UAP crash retrieval programs, yes or no?
2: Yes.
3: Okay, were they designed to identify and reverse engineer alien craft, yes or no?
2: Yes.

C'est avec les sonorités de Dick Reichmakers que nous terminons cette émission anachronique préparée par Henri Dieudonné, par Jus et Charles Hemel. Auparavant, vous avez pu écouter les chansons et musiques de Dominique A, James Taylor Quartet, Charles Élie Couture, Billy Holiday, Exulta Divio, François Couperin, Anaïs, Gilbert Lafaille, Giacomo Rossini et donc juste à l'instant Dick Reichmakers. Vous avez croisé les textes d'Éric Jaffray, Montesquieu, Raphaël Alberti et Bernard de Corabeuf. Nous avons eu plaisir à accueillir dans notre émission anachronique Frédéric, Catherine, Christian, Bernard, Michel pour leur lecture. Claudine pour recueillir ses impressions musicales. Philippe pour qu'il nous donne sa définition ou ses définitions de qu'est-ce qui fait une identité ou qu'est-ce qui est une identité. Et le témoignage de Louise Elizondo à propos des ovnis, des pannes, les phénomènes anormaux. Enfin, nous vous avons proposé un extrait de l'excellent film de Manuel Poirier, À la campagne.

Un enregistrement réalisé un dimanche de juillet du début du XXIe siècle, le matin vers 10h30, en plein centre-ville de Dijon, au cœur d'un ensemble d'immeubles résidentiels.

droite, on n'aime pas trop partager. On préfère assumer tout simplement qu'on est radin. À gauche, on est tellement gentil, on voudrait tout partager, mais surtout l'argent des riches. À droite, on pense que sur la planète, la vie n'est pas possible sans la bourse. À gauche, on n'est pas d'accord, mais on n'a pas de meilleure idée. C'est peut-être pour ça qu'on en conclut que la planète est déjà foutue. À droite, on pense que si la planète craque, eh ben c'est de sa faute, elle avait qu'à être plus performante. À gauche, on n'est pas d'accord, mais on n'a toujours pas d'idée. Qu'on nous donne le pouvoir et sûrement on en aura une. Ah non ! Ah ouais, ouais, d'accord, ouais. À droite, on s'en fout d'être malheureux. L'important, c'est d'être riche. À

écologie, en fait, c'est juste à partir de gauche. À gauche, on a des bagnoles tellement pourries qu'elles polluent plus que les 4x4. Par contre, on peut pas dire, nous, on soutient les écolos puisqu'on répare nos carrosseries avec leurs autocollants. Et vas-y, gros, fais chanter.

donner des petites pièces à des clochards et comme ça, grâce à nous, ils meurent plus lentement. À droite, on aimerait tant que les clochards puissent être rentables, par exemple en vendant leurs cadavres aux usines de saucisses. À droite, on pense que les chômeurs... Non, c'est trop long. À

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4: Si vous êtes malchanceux en amour et que vous tombez toujours sous le charme de personnes malveillantes, attendez d'entendre l'historique amoureux de Harley Quinn. Vous serez sûrement rassuré de voir à quel point son histoire très populaire avec le Joker n'est qu'une sombre blague et bat tous les records en matière de toxicité. Estimez-vous heureuse et heureux de ne pas avoir eu affaire à un psychopathe tueur en série pour résumer brièvement le personnage. Aujourd'hui, dans cette troisième édition de Sous les masques et sous les capes, je ne vais pas parler du personnage infâme qu'est le Joker, mais je vais parler de Harley Quinn, à qui on pense aussi lorsqu'on pense au Joker, puis de Poison Ivy, qui, vous le verrez, a un lien des plus inédits avec Harley Quinn. D'abord, permettez-moi de présenter formellement le personnage de Harley Quinn. Elle est créée en 1992 par Bruce Timm et Paul Dini pour une série d'animation à la base. Harley Quinn fait partie des rares personnages qui ne sont pas apparus en premier dans les comics. Son personnage arrive donc dans la série d'animation en 1992, les aventures de Batman, qui sera adapté en comics l'année qui suit. Et cette même année, le comics Mad Love, décrivant ses origines et sa relation avec le Joker, sort et fait un carton à l'international. Aujourd'hui, ce comics est même considéré comme un des classiques de chez DC. Sa première apparition vient du choix des différents scénaristes de donner une acolyte à Joker. D'ailleurs, une apparition qui se devait à la base être un simple rôle de figuration, sans projet de poursuite dans la série animée. Initialement pour servir de punching ball au Joker, cette façon de traiter la femme a beaucoup été critiquée, mais aujourd'hui la réputation du personnage de Harley est totalement mise à l'écart de Joker. Elle a eu sa revanche, moi je vous le dis. Heureusement, le personnage a tellement cartonné qu'ils ont ensuite continué de la faire apparaître régulièrement et aujourd'hui elle apparaît dans 4 adaptations au cinéma et elle fait partie des personnages de l'univers de super-héros les plus populaires. Elle a d'ailleurs même sa série d'animation à elle nommée Harley Quinn qui est sortie en 2019 et comptabilise à ce jour 5 saisons. Revenons au comics Mad Love que j'ai précédemment mentionné, un récit qui suit la série animée. Toujours écrite et dessinée par Paul Dini et Bruce Timm, on y découvre donc son passé de psychiatre qui tombe amoureuse de son patient, qui se trouve donc être, spoiler alerte, le Joker, à ce moment-là qui est enfermé à l'asile d'Arkham. Ce roman graphique a eu de nombreux éloges et a même remporté le prix Eisner et Harvey de la BD cette année-là. Pour créer Harley Quinn, ses créateurs se sont inspirés de différentes personnalités publiques de l'époque. Harley Quinn tire donc ses inspirations de l'actrice américaine Arlene Sorkin, qui dans un épisode de la série Days of Our Lives porte un costume de bouffon. Cette même actrice va d'ailleurs l'interpréter après avoir été sollicitée de nombreuses fois par Paul Dini, qui était aussi d'ailleurs un de ses amis d'enfance. Son nom Arlene est donc aussi issu du nom de l'actrice, seule différence qu'il y a un H avant le A de Arlene. À la base, Paul Dini a même créé le personnage pour cette actrice-là. Le personnage tire aussi ses traits de caractère d'une amie commune de Dini et de Timm, qui, selon les mots de Timm, était une dame dont les relations étaient, ouvrez les guillemets, orageuses mais non violentes. Arlene n'est donc pas son vrai nom, mais comme tout bon personnage de comics qui se respecte, ils ont toujours un alter ego, donc un pseudonyme. À l'origine, Arlene Frances Quinzel, donc, exerçait en tant que psychiatre dans le fameux asile d'Arkham, cet hôpital psychiatrique pour les plus grands criminels de Gotham, où Joker a pu faire de très nombreux séjours. Un asile où l'ambiance des plus lugubres devrait pourtant dissuader les criminels de faire des crimes, mais bon, à Gotham, le métier de criminel est celui qui paye le mieux. Bref, dans cet asile qui est en fait une prison sursécurisée pour les criminels les plus dangereux, Arlene fait la rencontre de Joker. Studieuse, elle adorait traiter les patients complexes afin d'analyser leur comportement, alors quand elle repère le Joker, je ne vous dis pas sa réaction. C'est l'équivalent d'une découverte d'une mine d'or pour elle. Malheureusement, ça l'est aussi pour Joker, qui voit un potentiel énorme dans cette nouvelle victime. Il sera donc son patient et va la manipuler pour s'échapper d'abord, puis ensuite la manipuler pour devenir, entre d'énormes guillemets, son acolyte. Alors qu'en réalité, elle était juste tournée en bourrique et maltraitée dans cette relation qui était évidemment fausse. Elle, qui initialement pensait pouvoir donc analyser un cas aussi complexe que lui, s'est donc trouvée inéluctablement prise au piège par le Joker qui l'a faussement charmée pour assouvir ses propres fins à lui. À chaque fois qu'il sera recapturé, elle l'aidera à s'évader encore et encore. Joker va la briser totalement pour pouvoir la refaçonner à sa façon et il va jouer avec comme une petite marionnette. La série animée des années 90, donc, celle qui a mis en lumière le personnage, révèle aussi la triste réalité de la femme utilisée comme un objet puis jetée une fois qu'on a terminé d'obtenir ce qu'on voulait. Un peu de la même façon dont les lecteurs de comics traitent injustement Power Girl, comme je l'ai détaillé dans la toute première émission sur Power Girl. Joker est cet homme opportuniste sans aucune once de scrupule. Un homme dont le second prénom doit sûrement être Vice, ne l'a jamais aimé, et comme pourrait le laisser prétendre certaines idées reçues dont nous avons, notamment à cause des adaptations comme les films Suicide Squad. Heureusement, en 2021 sort le film Harley Quinn Birds of Prey, et ce film vient briser la réputation de Harley comme étant faible et dépendante de Joker. Reprenons sur le tournant décisif que le Joker a eu sur le développement d'Harley. Dès le départ, son plan était bien établi. En découvrant plus profondément le passé de Harley, il a vu un potentiel immense pour lui. Opportuniste et narcissique, il s'est vu servir sur un plateau d'argent sa plus grande victime à ce jour. Elle va éperdument tomber amoureuse de lui au point de se sacrifier à lui totalement, quitte à même se laisser humilier et abandonner sa carrière de psychiatre. Dirigée par l'amour aveugle pour son poussin, comme elle l'appelle, totalement sous son emprise, elle n'arrive pas à s'en défaire. C'est Poison Ivy qui la sauvera des griffes de ce monstrueux personnage qu'est le Joker. Harleen avait consacré sa vie à son métier de psychiatre, qui était en fait une vengeance face à la terrible enfance qu'elle avait vécue, mais ceci a été cassé par Joker du coup, et elle abandonne cette vie pour prouver à Joker son amour, et elle accepte même de plonger la tête la première dans une cuve d'acide de l'industrie Ace Chemicals, en lui faisant la promesse qu'elle mourra pour lui s'il le fallait. Si ça c'est pas une preuve d'amour, non, ça c'est de la folie. Et c'est exactement ce que recherchait le Joker. Dans le film sorti en 2024, Joker Folia 2, on découvre vraiment le chaos que forment les deux personnages ensemble. Mais vous me direz, comment arrive-t-elle à faire s'échapper le Joker à chaque fois? Elle était la psychiatre du Joker et il lui suffisait simplement de donner une ordonnance à celui-ci pour qu'il sorte. À force, les autorités se sont un peu questionnées et après 5 ans de récidive, ils ont enfin fini par révoquer son autorisation d'exercer. Avec la plus grande chance jamais enregistrée, un tremblement de terre tape Gotham et elle va en profiter pour s'échapper à nouveau avec le Joker pour la dernière fois. Les séquelles sont telles qu'elle n'est plus Harleen mais Harley, son alter ego qui la majorité du temps prend le dessus sur Harleen. Un vrai magazine, le Psychology Today, va même déclarer que Harley Quinn, en tant que personnage, souffre du trouble de la personnalité histrionique à cause de ce que lui a fait le Joker. Entre agression sexuelle, agression physique, torture mentale et physique, la pauvre a dû vivre de nombreux malheurs. Malheureusement pour elle, une fois que le Joker a fini de l'utiliser, il s'en débarrasse. Lui, il ne l'a jamais aimée, mais le mal est fait et elle est devenue une criminelle par amour, le crime passionnel. C'est peu après qu'elle trouvera le vrai amour et réconfort avec Poison Ivy, une vilaine qui est tout comme elle devenue un monstre aux yeux de la société à cause d'un homme. Harley va vivre sa vie avec le tourment de son ancienne vie. Elle va avoir cette double personnalité qui va basculer entre Harleen et Harley et la marquer d'un dilemme épuisant entre le bien et le mal. C'est pour ça que son personnage est qualifié de anti-héros. Elle aide parfois même Batman, enfin seulement lorsqu'elle n'est plus sous l'emprise du Joker, et elle devient même l'une de ses plus grandes fidèles alliées. Bref, Harley Quinn est un personnage complexe qui montre une femme extrêmement excentrique et drôle, avec un humour très vache et surtout à elle. Selon les versions et différentes interprétations, Harley va changer, mais le seul truc qui reste, c'est donc cette obsession viscérale qu'elle a pour le Joker, qu'elle appelle Monsieur J, mon poussin, son canard ou encore son biquet. J'aime d'ailleurs tout particulièrement cette apparition dans le comics Injustice Gods Among Us de Tom Taylor. Alors bon, ce comics est très sombre et très révélateur de beaucoup de vices de l'humain et de la société, mais les courtes apparitions de Harley Quinn dans ce comics rajoutent au récit quand même un peu de soleil. Ce comics, par contre, qui est quand même déconseillé aux moins de 18 ans. Dedans, elle porte une moustache, une fosse, et vous vous demandez peut-être pourquoi, et à ça, elle vous répondra comme à tous que personne ne devrait avoir à justifier le port d'une fausse moustache. Maintenant, petit point mode, puis étymologie, car ça ne fait jamais de mal. Déjà, Harley Quinn tire son nom du mot harlequin, donc son premier costume qui fait référence, donc une combinaison rouge et noire au motif d'un jeu de cartes. Et ces mêmes couleurs sont aussi inspirées du personnage Daredevil des années 40. Dans ses versions TV et comics récentes, sa tenue est un peu plus streetwear, col en résille, short, tatouage, cheveux et deux couettes avec du bleu et du rose. Une apparence rebelle en réponse à la réputation qu'elle a. Son nom, hors le jeu de mots avec Harlequin, vient aussi de la prononciation de son nom Queen, qui se prononce comme Queen, qui veut donc dire reine en anglais, et qui fait référence, comme les motifs de son costume et de ses tatouages, à la dame de carreau d'un jeu de cartes. Fun fact, Harley Quinn est aussi un personnage de Agatha Christie, mais là, ce n'est pas une femme, c'est un homme. Mais Harley Quinn n'est pas juste celle déguisée en bouffon avec sa batte de baseball, elle possède aussi de nombreuses facultés plutôt cool que je vais vous énumérer. D'abord, elle a une immunité aux toxines grâce à l'aide de Poison Ivy qui lui a injecté les mêmes toxines qu'elle afin d'être immunisée aux toxines, notamment celles du Joker, qu'il utilisait pour soumettre Harley à lui. Ces mêmes injections ont d'ailleurs accru sa force et son endurance. Mais ce n'est pas tout, puisque, comme je vous le rappelle, elle a été psychiatre, donc elle a fait de longues études, donc elle a aussi une intelligence extrême. Après la disparition partielle du Joker parce qu'il vient de se faire arracher le visage, Harley Quinn est enrôlée dans la Suicide Squad de Amanda Waller, membre de la police criminelle. Mais cette équipe n'est pas la seule qu'elle va fréquenter. Elle ne déteste pas Batman, elle n'est ni vraiment méchante en fait, et tout ça c'est parce qu'elle veut plaire au Joker. Avec la Suicide Squad, elle est engagée à attraper d'autres criminels et ça lui donne un goût de héroïne et adore ça et donc finira par vouloir faire le bien plutôt que le mal. Enfin ça, c'est tant que le Joker n'est pas dans les parages. Si vous ne savez pas ce qu'est la Suicide Squad, en fait c'est une équipe de criminels engagés contre leur gré par les forces spéciales de l'Argus. Quand je dis contre leur gré, c'est que s'ils refusent, leur peine de prison peut être augmentée ou simplement ils peuvent être condamnés à mort. Alors que s'ils acceptent, leur peine peut être réduite ou retirée. C'est un peu de la corruption, mais bon, on fermera les yeux sur ça. Et puis pour couronner le tout, vu qu'ils sont quand même lâchés dans les rues pour attraper les criminels pour lesquels ils sont engagés, ils se font transplanter dans le cou une bombe qui explosera s'ils s'enfuient ou tentent de se rebeller. Le personnage de Harley Quinn est l'un des plus populaires de chez DC Comics, et Jim Lee, un auteur extrêmement renommé dans le domaine des comics, co-éditeur de DC Comics d'ailleurs, la considère comme étant le quatrième pilier de DC derrière Superman, Batman et Wonder Woman. En plus de ça, Harley Quinn est le personnage féminin le plus rentable et important avec un nombre de publications mensuelles comparable à celui de Superman et de Batman. Elle est aussi le personnage le plus demandé par le public aux côtés de Batman et Joker. Harley Quinn se place même en 2009 45e plus grande méchante de BD dans la liste IGN. Son costume aussi a été classé aux USA et au Royaume-Uni comme étant le déguisement le plus populaire. Sur ce, je vous laisse méditer sur cette phrase de Harley pour le Joker. Je comprends pourquoi Batman ne t'a jamais tué, ce serait te donner ce que tu veux. Harley Quinn va donc, comme je l'ai dit, avoir une relation des plus inédites avec la super-vilaine Poison Ivy. Les deux femmes vont former une alliance avec Catwoman. Le trio vont devenir les sirènes de Gotham et vont s'occuper du cas de Joker. La rencontre des deux a été surprenante, je vais vous l'expliquer, n'ayez crainte. En fait, le Joker va se rendre compte qu'il aime un petit peu Harley et il va le nier et se dire qu'envoyer Harley dans une fusée était la solution. Il a des façons plutôt originales de se débarrasser de ses soucis. Bref, la fusée s'écrase dans un parc à Gotham et vous l'aurez compris, elle tombe là où se trouve Poison Ivy. À la base, elle voulait tuer Harley puis s'est résignée quand elle a compris que Harley se fichait de mourir ou non. Dès lors, Ivy se prend d'affection pour elle et Harley va lui raconter toute son histoire. Et moi, je suis là pour vous raconter son histoire aussi, donc maintenant, passons à Poison Ivy. Franchement, si l'espèce humaine cessait d'exister, la planète aurait au moins une chance de s'en sortir. Cette phrase plutôt vraie provient de Poison Ivy, du coup une super-vilaine de l'univers DC Comics. Et je suis plutôt d'accord avec elle pour le coup, et puis bon, au fond, je pense que son étiquette de super-vilaine lui porte trop préjudice, car elle est plutôt cool comme personnage, chose rare, et elle est même écolo. Parlons de son origin story et de ses moments phares dans les comics comme nous venons de le faire pour Harley Quinn. Poison Ivy, plus souvent appelée Ivy, de son vrai nom Pamela Lillian Isley, est une icône de comics et des super-héros de Batman, fascinante, envoûtante, bref, une icône écolo, queer et féministe. Officiellement une super-héroïne, officieusement une anti-héroïne comprise, Poison Ivy est qualifiée comme une éco-terroriste et est l'une des plus grandes vilaines de l'univers de Batman. Elle apparaît pour la première fois dans le numéro 181 de Batman en 1966 et elle est la création de Robert Kanigher et Sheldon Moldoff. Poison Ivy est l'alter ego de Pamela, décrite comme misandre extrémiste environnementaliste obsédée par les plantes. Et elle est facilement l'une des plus grandes vilaines de Gotham et de chez DC Comics, étant une figure très forte et populaire, notamment dans la série Harley Quinn de 2019. Point étymologie et mode à nouveau, Poison Ivy, si on traduit, veut dire herbe à puce ou sumac grimpant, qui est donc une plante dangereuse pour l'homme, qui cause notamment des démangeaisons. Et vu que Poison Ivy est une super vilaine, ça colle avec le principe de la plante. Pour son costume, on reste aussi dans le thème, donc initialement elle n'est pas verte, mais dans les récentes versions, si. Sinon, avant d'être verte, elle avait juste des feuilles qui poussaient de sa peau, et sinon, elle a aussi les cheveux rouges, ce qui fait aussi penser à du sang. Comme quasi tous les vilains de l'univers Batman, elle n'est donc pas née méchante et pleine de vices. Pamela d'abord a étudié à l'université la botanique et la biochimie avancée. Lors de ces mêmes années universitaires, elle va même faire la rencontre d'un autre personnage important de l'univers DC Comics, Alec Holland, qui devient le très connu Swamp Things, ou la créature du marais en français. À l'université, elle est manipulée et séduite par un de ses professeurs qui se sert d'elle comme cobaye. Le docteur Jason Woodru la séduit un peu au même titre que Harley Quinn est séduite par le Joker. Il lui injecte de nombres incalculables de toxines, poisons et j'en passe des vertes et des pas mûres pour voir ce qui se passe si on injecte ces choses-là dans un humain. Évidemment, ça provoque chez Pamela des réactions chimiques qui la transforment psychiquement et physiquement. Toutes ces toxines ont évidemment à de nombreuses reprises failli lui coûter la vie, autant dire que la faucheuse et elle se sont aperçues plus d'une fois. Grâce ou plutôt à cause des expériences des plus inédites et inopinées, elle obtient la capacité d'entrer en symbiose avec toutes les plantes et aussi de pouvoir les contrôler à sa guise. Pour notre petite plante, le mantra « de grands pouvoirs implique de grandes responsabilités » de Spider-Man, c'est du pipeau. Pamela a depuis bien longtemps, à cause des expérimentations, perdu la tête. D'abord, elle va juste traiter les plantes comme ses enfants, ce qui en conséquence la rend violente quand qui que ce soit ose faire du mal à des plantes. Même juste cueillir une fleur pour elle, c'est une agression. Mais c'est surtout que ça paraît quand même un peu irrationnel du coup parfois. Tout ça, ça va lui coûter des allers-retours à l'asile d'Arkham comme le Joker. Elle inaugure son premier passage à l'asile après avoir menacé d'empoisonner l'air de Gotham. Batman venant à peine d'entrer en poste depuis un an, il a eu du fil à retordre face à Poison Ivy. Reparlons un petit peu du professeur qui l'a rendu comme ça. Ce monsieur voit l'ampleur des dégâts de ses expériences que ces expériences ont causé, et il s'enfuit. C'est quand même plutôt une poule mouillée, ce monsieur, alors que Pamela, elle est à l'hôpital, et vu qu'elle est toujours sous l'emprise du docteur, elle souffre. Enfin, ça, c'est jusqu'au jour où le ressentiment l'emporte et qu'elle se met à le détester du plus profond de son âme. Comme Harley Quinn, elle est très instable psychologiquement et souffre de troubles de l'humeur. Dès lors, elle quitte Seattle pour Gotham, où elle rencontrera justement Harley Quinn. Et fun fact, dans ses veines ne circule pas du sang, mais de la chlorophylle. Ses pouvoirs ne s'arrêtent pas là, puisqu'elle a la possibilité d'envoûter les gens grâce à des plantes et de les rendre amoureux. Quoi de mieux pour se dépatouiller de situations cocasses comme une arrestation inopinée, par exemple. C'est d'ailleurs comme ça qu'elle se sauve de justesse dans la première apparition qu'elle fait dans le numéro 181 de Batman. Elle embrasse Batman, qui est donc envoûté, et qui la laisse filer. Hormis son amour pour la nature et pour les plantes, elle est aussi assez opportuniste et elle s'allie facilement à n'importe qui et n'importe quand, tant que ça fait du bien à ses plantes et que ça lui est bénéfique. C'est d'ailleurs le cas dans le récit No Man's Land avec Silence, Sphinx ou même Batman. Le Sphinx et Silence vont se faire un malin plaisir de la manipuler pour pouvoir l'avoir en tant qu'alliée. Dans le récit, elle va aussi contrôler les esprits du coup pour eux de Superman et Catwoman. Quand je dis qu'elle s'allie donc à n'importe qui, c'est vraiment le cas, puisque si Batman est son pire ennemi, elle va s'allier à lui quand même lors d'une attaque des plus incongrues de la part du vilain gueule d'argile. Elle se fait attaquer par lui, puis emprisonner, et c'est Batman qui l'aide à se sauver. Puis, il va passer un accord avec elle de cohabitation, et elle reste là et garde les plantes. Quand je dis qu'elle s'allie à n'importe qui, c'est vraiment n'importe qui, puisque même si Batman est son pire ennemi, elle va s'allier à lui lorsque une attaque incongrue de la part du vilain gueule d'argile fait surface. En fait, elle se fait attaquer par lui, puis emprisonner, et c'est Batman qui vient à son aide et qui la sauve, puis avec elle, il va passer un accord de cohabitation. Elle reste là et garde les plantes, et en contrepartie, elle cultive des légumes pour la ville. Un partage équitable des zones de la ville, vous me direz. Vous vous souvenez du docteur qui l'a transformée en ce qu'elle est devenue, le docteur Woodru ? Eh bien, un jour, il l'a fait libérer de l'asile par deux femmes qui l'ont amenée auprès d'un certain Floronic Man, qui se trouve être le docteur, en fait. Et lui aussi, il a un petit peu changé, et il est méconnaissable, plus rien d'humain, sauf son visage. Et pour rappeler, elle était tombée donc dans le piège de la séduction une fois, et la deuxième fois, ça ne loupe pas non plus. Les deux s'allient et créent une économie basée sur la marijuana, et dont les travailleurs seraient des sortes de mini-clones qu'elle nomme ses enfants. Évidemment, Batman ne laisse pas ce business s'implanter, c'est un mauvais jeu de mots, mais malheureusement pour lui, il se fait capturer par les deux assistantes. Et un peu girouette sur les bords, elle va encore s'allier à Batman, qu'elle sauve pour une énième fois. Ensemble liés par les forces de l'amitié, ils arrêtent Floronic Man et ensuite Pamela s'enfuit avec tout l'argent. Elle reste une criminelle après tout, sa gentillesse et son sens du partage ont leurs limites. Connue surtout pour sa relation amoureuse avec Harley Quinn, elle est aussi issue d'une transformation forcée par un homme. Elle et Harley Quinn filent le grand amour, un amour sain, contrairement à la relation égérie de la toxicité Harley et Joker. Les deux femmes sont donc les figures iconiques des comics de la pop culture queer en général, et elles sont très populaires et appréciées. Elles sont un élan de fraîcheur qui témoigne de l'évolution de la société sur de nombreux sujets. Grâce à la popularité de cette relation queer, les comics se sont davantage ouverts sur le sujet et depuis, d'autres personnages queer sont apparus, dont la première personnage transgenre en 2025 chez DC Comics, dans la courte mini-série de 6 numéros Cheetah and Cheshire Robs the Justice League. Dans No Man's Land à nouveau, elle supplie Batman de la sauver et de la rendre humaine à nouveau après que ses petits clones soient tous morts. L'opération va être un succès, mais elle va se faire à nouveau manipuler par Silence encore, qui va donc la convaincre de redevenir Poison Ivy, sauf qu'il tente aussi de la tuer, mais elle y est en fait pas morte et elle devient encore plus féroce et ses pouvoirs sont même décuplés. Donc elle n'a pas eu ce qu'elle voulait, mais elle est quand même devenue plus forte. Sinon, dans la trame principale, donc pas No Man's Land, Pamela qui en a ras-le-bol des humains et de leur perfidie, qui détruit la nature, prend des congés et va sur une île déserte des Caraïbes. Elle s'y pavane et crée ce qu'elle appelle un second Éden, donc comme son nom l'indique, un jardin d'Éden numéro 2, où comme tout de suite logique au nom, elle y fabrique un vrai petit paradis de plantes sans la présence d'humains. Là-bas, elle est très heureuse et épanouie, mais c'est pas pour longtemps, puisque l'amorosité permanente de lui-même met fin à son bonheur de durée très réduite, puisqu'une compagnie américaine détruit l'île en testant leur nouvelle arme. Je plains Poison Ivy et surtout je comprends sa haine de l'humain et du capitalisme et du patriarcat. Son second Éden détruit, elle n'a d'autre choix que de retourner à Gotham où elle va vouloir se venger mais sans succès. Batman l'arrête à nouveau. Toujours là lui. Par contre, pour l'empêcher le Joker de tuer son fils, il n'y a personne. Si vous ne voyez pas de quoi je parle, allez écouter l'émission numéro 2 sur les Robins. Dès lors, elle perd sa résolution de l'année et décide qu'elle ne quittera la ville que lorsque les plantes ne seront plus menacées par l'homme et sa mission, et donc de purifier la ville de ses parasites capitalistes. Maintenant, tout ça, vous l'effacez de votre mémoire, enfin pas trop mais quand même. On va passer aux autres versions de son origin story, puisqu'en 2013, dans le nouvel univers DC, une sorte de reset de l'univers, les origines de Poison Ivy sont réécrites dans le numéro 23.1 de Detective Comics. Dans cette nouvelle version, Pamela n'est pas une enfant née riche, par contre elle naît avec une maladie de la peau. Toute sa jeunesse, elle ne peut pas sortir de sa maison et apparaître à la lumière du jour, car son père violent refuse qu'elle sorte autre part que dans son jardin, où elle y passe le plus clair de son temps. C'est son refuge un peu. Les plantes qu'elle aime du plus profond de son âme deviennent une monnaie d'échange avec son père pour qu'elle le pardonne jusqu'au jour où elle s'enfuit finalement. Et peut enfin vivre avec le traitement que son père refusait de lui donner. En plus de cette maladie, sa mère est aussi battue donc par son père et elle décédera malheureusement de ses coups. Et c'est à ce moment-là qu'Ivy va s'échapper. Après ça, elle va à l'université, mais là-bas, elle vend des pilules de phéromones aux étudiants pour voir ce qu'il se passe. Elle devient un peu comme le docteur Voudru dans sa version précédente. Bien maligne, elle va même manipuler l'université entière, notamment pour récupérer son diplôme avec mention. Très malicieux de sa part, j'aurais pas mieux fait. Ah oui, après elle tue aussi son père avec une toxine, histoire que vous voyez, elle se venge. Elle va ensuite devenir stagiaire et être embauchée chez Wayne Enterprise, donc les entreprises de Bruce Wayne, donc Batman. Elle va pas y faire long feu puisqu'elle est licenciée après avoir eu l'idée de créer une molécule, mais pas n'importe quelle molécule, cette dernière aurait eu pour but de contrôler les choix individuels et comportements sociaux des gens. Mais un peu capricieuse, elle refuse de sortir du bâtiment et va accidentellement éparpiller des composants chimiques très puissants qui rentrent en contact avec sa peau et qui lui donnent le fameux pouvoir que vous connaissez maintenant. Et là en plus, elle a une super maîtrise de phéromones qui lui permettent de manipuler les hommes avec un petit H et de leur faire faire ce qu'elle souhaite. Chez Poison Ivy, la séduction devient une arme. On oublie encore, et on fait une nouvelle fois face à une autre biographie différente de Poison Ivy. Botaniste promettante de Seattle, elle est victime d'une tentative de meurtre de la part du professeur Marc Legrand de Pamela travaillait sur un sujet de vol d'une herbe mythique, un artefact de l'Égypte ancienne, avec le professeur Legrand. Par contre, ce dernier, il était un peu parano, du coup il s'est dit qu'il fallait la tuer parce qu'il pensait qu'elle allait se retourner contre lui et lui voler la plante. Il était vraisemblablement très très parano et il n'avait aucune raison pourtant de ne pas lui faire confiance. Donc il a essayé de l'empoisonner avec cette même herbe qu'il convoitait. C'est contre-productif d'utiliser l'herbe qu'il cherchait pour tuer, mais bon soit. Mais bien fait pour lui qui pensait réussir avec son herbe magique à la tuer sans laisser de traces, n'a pas réussi. Le système immunitaire de Pamela a résisté et elle a obtenu de cette tentative de meurtre des plus injustifiées et inédites des pouvoirs. Sacrée vengeance, moi je dis. Si vous vous demandez comment elle a réussi à sortir de l'asile, à chaque fois, eh bien, c'est sa stratégie, c'est de séduire les gardes avec des toxines pour se faire libérer gentiment. Et à chaque fois, ça marche. Là-bas, ils prennent aucune précaution et ils n'apprennent jamais de leurs erreurs, on dirait. Elle va brièvement, elle aussi, faire partie de la team des Birds of Prey, équipe 100% féminine où Harley Quinn fait aussi partie. Mais ce n'est pas l'unique team dans laquelle elle a pu exercer, puisqu'elle a aussi été dans la Gang Injustice, mais aussi dans la Secret Society of Supervillains, ou aussi la Suicide Squad. Un vrai petit couteau suisse. Bref, selon les versions, le fond reste le même. Elle a des connaissances en physique chimie que vous n'avez pas, frappez-la et elle vous empoisonne. Allez, maintenant je vous laisse profiter de la suggestion musicale du jour. Aujourd'hui j'ai choisi You Make Me Sick de la chanteuse Ash Nico, une musique qui illustre bien la rage de nos deux protagonistes, Ivy et Harley. Bonne écoute.

Bonjour à tous chers amis auditeurs et bienvenue dans la Traveling Station. Et bien c'est parti pour une heure de bonnes reggae vibes. On va passer une heure ensemble. À ses côtés quelques mon vieux roots et un petit peu de dubwise. Ce sera une émission sous le signe de l'éclectisme cette semaine, enregistrée en direct et bien dans les studios de Radio Saint-Af. Yes. On va commencer avec le titre de Luciano qui s'appelle One in a Billion.

One in a Billion. Je suis très content de vous retrouver, chers amis auditeurs, pour cette nouvelle session de la Travelling Station. Comme je vous le disais, on va s'écouter pas mal de petits scuds là que je viens de choper, très très bien, avec des represses des titres que je cherchais depuis un petit moment. Et bien quoi de tel que de commencer par un bon vieux New Roots, année 2001, avec ce magnifique Luciano, One in a Billion, qui va eh bien, lancer cette session de la Travelling et commencer par un monstre que je cherchais depuis très longtemps, label Arriva, vous savez ce label très très emblématique, hein, label de Mad Professor, un titre qui s'appelle Guide and Protect, avec la chanteuse Aïcha au vocal. Je vous laisse profiter de cette petite pépite.

Mike Brooks avec le magnifique Money Is Not All en direct sur les ondes de Radio Saint-Af. Yes, enregistrement live, une fois n'est pas coutume. On va continuer avec du bon gros roots. On va faire honneur à une magnifique represse qui va enchanter tous les collectionneurs. Eh bien, un titre introuvable du grand Hydjaman Levy qui s'appelle Le Moulding. Une énorme tuerie, voilà, qui est passée pendant des années et des années dans les années 70-80, qui faisait office de hit dans tous les sound systems, y compris celui de Jashaka. C'était vraiment la grosse référence. Il a eu un dubplate qui a tourné pendant des années que seul lui avait. On va s'écouter ça en direct. Le titre s'appelle Moulding, Hydjaman Levy.

Et bien voilà pour ce magnifique cut emblématique et bien du grand Aït Jamaan, hein, vraiment une grande référence dans la musique jamaïcaine et le reggae en tout particulier. Yes, avec ce magnifique disco mix, avec ce Dubwise enchaîné, voilà, qui restera gravé dans les mémoires. Yes. On va continuer avec un petit 45 tours là, que j'ai trouvé assez récemment, là, qui est pas forcément facile à croiser. Des années que je tombe dessus à gauche, à droite, jamais au bon prix cette fois-ci. Ça y est, il est dans ma box et ce soir sur la platine pour votre plus grand bonheur. Le titre s'appelle « Give Me The Right » de Michael Prophet. «

Allez, sans transition, on s'enchaîne directement sur un instrumental japonais. Le titre est de Sista Killa, une grosse instrumentale, franchement, qui mérite le détour.

Le titre s'appelle Counter Attack par Killa Sista. Voilà pour eh bien, un bel exemple de production japonaise. Il n'y a rien à dire, hein. Ils sont très très forts. Même en reggae, des énormes productions qui sortent aujourd'hui eh bien, de ce magnifique pays qui sait s'adapter hein, et qui copie les styles avec une justesse assez inégalable. Yes, on repart vers l'Angleterre avec un gros dubplate des Twinkle Brothers joué par eh bien, le fils de Jashaka qui était joué également par son père. Le titre s'appelle Journey, c'est eh bien, Young Warrior, son fils qui le produit. Eh bien c'est parti.

Faire une transition toute faite vers le dub. On va continuer avec un titre de 1995. Le titre s'appelle Kilimanjaro et c'est Highway Shun Stepa derrière ce magnifique morceau.

Alors ce morceau, vous êtes peut-être un petit peu familier puisqu'on a eu droit à un remix très récent suite à une combinaison avec le label, d'OBF qui, 20 ans plus tard, nous sort un magnifique remix de ce cut qu'on entend également dans toutes les soirées en ce moment, qui est en train de s'échapper même du milieu dub pour rejoindre un petit peu toutes les soirées en général. Ça fait plaisir. Le titre s'appelle toujours Kilimanjaro. On est 30 ans plus tard pour être exact. C'est reparti. Remix OBF.

ODF, retenez bien ce nom, je vous le fais écouter depuis des années maintenant dans la Travelling Station, nos petits Frenchies, yes, de Grenoble, qui sont fait une place hein, au sein de la scène dub anglaise, qui représente haut et fort les couleurs du dub français. Yes, avec cette combinaison avec Iration, c'était pas juste monumental. Yes, on va repartir eh bien, vers les monstres du dub anglais, à savoir Russ Disciple, avec eh bien, un remix encore une fois du King Nebuchadnezzar de Creation Stepper.

Vous êtes toujours à l'écoute de la Travelling Station, et c'est bonne reggae vibes, et c'est les grands producteurs de dub anglais qui sont à l'honneur sur cette fin d'émission. Et après les Disciples, on va passer au label de Black Amix. On retourne en arrière 20 ans, en 2004. Le titre s'appelle Binky Manacom, combinaison avec Michael Rose.

Allez, c'est sur cette dernière version sur le titre produit par Black Amix, le Naya Bingy Manacom de Michael Rose. Et bien que se termine tranquillement cette émission de la Travelling Station. J'espère que vous avez pris évidemment plaisir à écouter ces bonnes vibes dans votre radio préférée et que vous avez monté le son et les basses. C'était l'occasion. Mais si jamais vous n'avez pas eu le temps, et bien il y a une petite séance de rattrapage avec le dernier son que je vais vous passer. Ce sera un K-Dub, ce producteur assez emblématique des années de 2020, on va dire. Voilà, dans la nouvelle génération du dub moderne, on a eu l'occasion d'aller le voir à Toulouse, au Toulouse Dub Club. Vraiment big up à eux pour une super soirée. Il fait maintenant partie, après avoir fait ses armes dans le fameux sound system Maasai Warrior. Et bien il fait partie maintenant d'un nouveau sound qui s'appelle le Concrete Lion. On a eu l'occasion de voir avec une sono mythique dans le cadre du projet King Earthquake Experience avec la mythique sono de King Earthquake, un autre producteur des années 2000, franchement, qui a fait lui pareil grand bruit dans le monde du Dubwise à l'époque. C'était vraiment un chouette projet et une énorme soirée. Ce sera donc une petite dédicace avec une prod K-Dub. Le titre s'appelle Stepping Out, Out of Babylon de Joseph Lalibela. Moi je vous laisse là-dessus. On se retrouve dans 15 jours. Comme d'habitude, pour une nouvelle session de la Travelling, d'ici là, prenez soin de vous. Faites de belles choses, réalisez vos rêves et à très bientôt sur les ondes. Yes I. Ciao à tous. Salut.

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